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2: Une info vient d'arriver, dis donc.
3: L'info pour naze, l'info pour naze.
0: Pour qui ?
3: L'info pour Nathalie.
4: C'est Europe 2 que vous écoutez.
5: Qu'est-ce que tu fais là ?
4: Excusez-moi.
6: Pardon. Qu'est-ce que tu fais ?
4: J'ai une info.
6: Ah d'accord. C'est quoi l'info ?
4: Qui vient d'arriver, qu'il faudrait que je vais vous la lire. Parce
5: pourquoi
4: que
5: t'appelles Nathalie ?
4: Elle vient de...
7: Voilà. Allô ?
4: On apprend que gratter doucement le dos de son homme fait bien plus que lui procurer du plaisir.
5: Ah.
4: C'est dans le journal. Un contact lent et doux indique à son système nerveux qu'il peut se détendre en toute sécurité.
5: Ah, c'est bien ça. Ouais.
4: Sa respiration ralentit, ses muscles se relâchent, le stress accumulé toute la journée commence à disparaître. Son cerveau reçoit littéralement le message. Quelqu'un que j'aime est juste là.
5: Oh.
4: Parfois, prendre soin de lui est aussi simple que ça.
5: Mais j'en ai tous les soirs, ma chérie.
7: Je te le fais tout le temps, tu peux pas dire le contraire, franchement.
4: Ma chérie, pardon, t'es en ligne ?
5: Ah, mais t'es là.
4: Ah, j'ai pas fait exprès de t'appeler, pardon, qu'est-ce qui s'est passé ?
7: Genre.
4: Ah, je suis désolée. Non, mais je n'avais pas. Je te fais un bisou, mon cœur, à tout à l'heure. Bisous, bisous, allez, bisous. Ça vient.
5: Le message est passé.
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3: Le champion du monde de l'actu, le premier, est un Américain. Alors écoutez bien son histoire parce qu'elle est terrible. Il se remettait d'une blessure au genou. Donc il devait prendre une douche, ras-le-bol d'être assisté tous les jours par quelqu'un. Il a donc décidé de prendre son petit tabouret Ikea dans la salle de bain en s'asseyant dessus. Comme il est posé, il peut se doucher. Vous me suivez?
4: Ouais.
3: Le tabouret avait plusieurs trous. Vous savez, de drainage
5: c'est
3: circulaire.
5: C'est les pliants, là, non?
3: Les petits trucs avec des trous dedans. Enfin, je connais pas bien ce modèle, mais voilà. Sauf qu'en prenant sa douche, avec le savon et l'eau, une de ses testicules est glissée à travers une des ouvertures. Puis, le gonflement a rendu la sortie extrêmement difficile. Après plusieurs tentatives, et vous avez donc l'image, les gars, c'est-à-dire que vous avez la boule qui est de l'autre côté du fauteuil. Et vous tirez, et vous voyez qu'elle reste de l'autre côté du fauteuil. Je ne veux même pas être à la place du gars au niveau de la douleur. On est sur un niveau de 11, sur une échelle de 1 à 10.
4: Oh là là.
3: Il a les membres de sa famille, parce que évidemment, il a appelé les gens de sa famille pour venir l'aider, qui ont donc tous vu la couille de l'autre côté.
6: Je pense que tu réfléchis, tu envisages toutes les solutions avant d'appeler.
3: Je pense que quand on est à appeler ta mère, ton père ou ton beau-frère, tu te dis, est-ce que j'ai vraiment fait tout ce qu'il y a à faire? Ils ont appelé les services d'urgence, le siège a été découpé.
4: Ah bah voilà, tu vois.
3: Pour finalement, il a pu être libéré. Voilà. Bon, en attendant les secours, il y a quand même une souris qui est venue faire un petit speed bag là, en dessous, comme ça, là. C'est le petit ballon d'entraînement de Rocky, là. Allez! Second champion, elle s'appelle Maria Stridom. Alors écoutez bien, c'est une conférencière australienne, et c'est très important ce que je vais dire. Elle a 34 ans, elle est alpiniste végétalienne.
4: Ah ouais.
3: Et elle a

0: petit bonus, il y a la maman du pape qui réclame la bénédiction de la famille. Hein.
1: Reviens Léon, j'ai les mêmes à la maison.
0: En tout cas, je vais vous dire un truc, ça va faire 3 jours d'amour, 3 jours où oui. des milliers de gens vont se réunir partout pour célébrer l'avenue du pape, et en tout cas, ça ne sera que des bons moments, il n'y aura pas d'échauffourée, il n'y aura pas d'agression, et ce sera un bonheur de voir ça dans les infos.
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0: Une info bretonne.
1: Une info bretonne. Ouais.
2: Eh, on les a bien niqués, les roast beef. Hein. Et, ah bah, et ouais. Sur leur terrain.
3: Ah bah, je te dis. Hein. Ah bah, carrément. En plus, c'est marrant parce que j'aime bien manger ça avec le roast beef, moi.
2: Ah bah non, sacrilège.
3: Ah bah, si.
2: Ah non, non, retire-toi tout de suite ou je te mets une patate.
3: Quoi ?
2: Une patate.
0: C'est pas encore les frites quand même, on va pas faire les frites.
4: Non, mais qu'est-ce qui est anglais qui pourrait s'adapter à la Bretagne ? Il n'y a rien à voir avec les scones et tout comme ça.
0: Non, bah le fish and chips.
2: Non, madame.
4: Fish and chips, ça va pas. Non, pas ça ?
2: Eh, champion du monde, tu te rends compte ?
3: Allez.
2: Je savais même pas que c'était français.
0: Il m'a pas regardé, c'est que ça.
2: Non, c'est pour ça.
0: Ah bon.
3: Bah si, ce serait de la famille du collègue de Coé sur Europe 1, que ça m'étonnerait pas. Là.
2: Bah que... Pietre ?
3: Non, le petit jeune, là, sur sa droite.
2: Corentin Lebret !
3: Non !
2: Gauthier,
0: mais c'est pas un rapport avec les chips?
2: Oui, ça a un rapport avec les chips.
0: Je t'ai dit ça, tu m'as dit non.
2: Non, j'ai détourné le regard.
0: Ah oui. J'ai bien compris que c'était. Bah d'accord, alors quel rapport avec Brett?
2: Vous avez toutes les infos là. Vous avez toutes les infos là.
0: On a battu les Anglais.
3: Oui.
4: Mais rapport quoi avec les chips?
0: Les chips Brett sont devenus les meilleurs chips du monde.
2: Exactement, monsieur.
3: Y a quoi?
2: Alors que ça faisait des années que c'était. Voilà, c'était la chips. A priori, c'était un truc très anglais. Et là, le Guardian vient de délivrer le championnat du monde de chips. Et c'est...
0: Ouais, mais laquelle? Laquelle de chips? Oui, mais laquelle? Quel goût? Vinaigre.
2: Ils n'ont pas donné de goût. C'est la marque.
4: L'ondulée là ou là?
2: Elles sont bonnes les Brett.
0: Ah, je suis d'accord.
2: Ouais, elles sont super bonnes. D'accord.
0: Là, moi, j'ai pris celle vinaigre. Là, elles sont bonnes.
4: Miel moutarde.
0: Arrête avec tes goûts chelous,
4: c'est
0: toi.
4: C'est la meilleure. Miel moutarde. C'est la meilleure.
0: Paprika, terre de Savoie. Jamais.
3: Magique.
4: Mais t'as vu tous les goûts qu'ils font? Il y a même au pastis.
5: Pastis Nutella, toi, t'aimes bien.
2: Non, la huître Nutella, je l'ai goûté.
0: L'huître Nutella, elle est super.
4: Tu sais qu'ils ont fait? Ils ont fait huître.
0: D'ailleurs, ils la font plus. Elle est en deuil.
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0: On a gagné, certes, mais je suis déçu.
1: Oui, oui, c'est vrai que la manière n'était pas présente vendredi soir.
0: Non, c'est pas ça. Je suis déçu parce que j'étais en Turquie. Je suis revenu sans greffe de cheveux.
2: Ce qu'on s'est dit, on en a parlé tout à l'heure. Ça vous irait bien en plus.
1: Et pour ce soir, vous espérez quoi?
0: J'espère au moins qu'en Belgique, ce soir, je me ferai rallonger la frite.
1: Ah, oui.
0: Être sélectionneur de la France, c'est bien.
1: Oui.
0: Mais quand je vois un ogolo nu dans les douches, moi je...
1: Ouais, ah, ouais, c'est un peu... Oui, c'est...
0: Moi je vous laisse, j'ai un ami de 98 qui arrive.
1: Ah, ouais, c'est qui?
0: Attendez, bougez pas.
3: Salut, c'est Franck Leboeuf.
0: Attendez, excusez-moi, coup de boule.
1: Merci Zizou.
2: Merci Zizou.
1: Ah, ça fait du bien.
0: Enfin, je me dis ramène si je...
1: Ah bah là, ouais.
0: On peut plus le supporter.
1: Ah non, on peut plus le dire.
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0: Énorme. Ne me quitte pas. Disco. Ne me quitte
1: pas. Ouais. C'est vrai que quand tu remets la version originale, tu prends un coup. Hein.
2: Ouais. Ne me
3: quitte pas. Oh la vache.
1: Ah ouais, rien à voir.
4: Il faut oublier. Tout.
1: On continue vite. J'adore ça. Radio Croner.
5: Donner à bouffer à des pigeons idiots.
3: Ah, Nathan Kaboul.
5: Non. Leur filer des coups de pied.
1: C'est Renaud.
6: Oui, c'est Renaud.
3: Ah, oui.

0: un peu original.
1: C'est pas pareil.
0: Vous savez qu'il voulait pas la sortir, Renaud, cette chanson?
2: Ouais, c'est sa femme qui a dit ça.
0: Il ne voulait pas la sortir.
3: Pourquoi?
4: Mais il avait un doute, il trouvait ça bon.
3: Ah bah ouais.
1: Ça va pas trop marcher d'ailleurs.
0: Non, hein, non. Allez, on continue. Tous mes amis sont partis.
2: Mon cœur a déménagé.
1: Ah oui. Oh, ça j'ai pas.
2: C'est Hardy, Françoise Hardy?
1: Non.
2: Ah non, France Gall.

0: Pierre.
1: Alors, alors que l'original.
2: Si maman, si tu voyais ma vie.
1: J'adore, encore un.
3: J'en ai un dernier.
1: Allez, dernier.

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2: Journée mondiale de la mer aujourd'hui, c'est important, on doit en prendre soin. Vous savez qu'en France, on a la chance d'avoir des mers propres.
3: Oui.
2: Je suis allé ces derniers temps dans d'autres pays de la Méditerranée. C'est beaucoup plus dégueulasse
4: que chez nous. Tu parles des plages ou de la mer ?
2: Les deux.
4: Ouais. Les plages sont propres en France.
2: Les plages, vous voyez des plastiques arriver, la Turquie par exemple. La Turquie, tu t'es de la mer, elle est magnifique, puis d'un seul coup tu vois des plastiques qui arrivent, et quand tu te baignes, tu as des particules de plastique. Tu vas en Antalya, par exemple, t'as des particules de plastique quand tu te baignes.
4: Et alors, pourquoi t'en as pas en France ? Parce que ça, du coup, c'est pas le nettoyage qui fait que...
2: Parce que je pense que dans notre région et dans notre coin, on fait attention, et que je pense que t'as des pays...
4: Oui, mais les particules de plastique, elles arrivent quand tu vas dans les mers au fin fond du monde, c'est pas là qu'ils jettent le plastique, c'est que ils viennent de vachement loin,
2: Je connais pas les courants, mais peut-être que, en Turquie et alentour, ils font moins attention. T'sais. Je vous rappelle que vous avez beaucoup de pays d'îles, y compris d'îles magnifiques, où les gars, ils ont des décharges, ils poussent avec un bulldozer, tout va dans l'eau et c'est vite réglé.
4: Les Maldives.
2: Non, mais tous ces endroits, tous ces gens qui ont des endroits sublimes, ils les foutent en l'air eux-mêmes. C'est monstrueux. Journée importante, donc il faut prendre soin de la mer pour frimer la machine à café. Qu'est-ce que la houle ?
4: C'est un DJ allemand, ça.
2: Ah, la houle ?
4: Ouais.
2: Meter at the Love Parade. Ça, c'est Daoul, mais sinon, c'est bien.
4: Ça ressemble.
5: Ouais.
2: Qu'est-ce qu'il y a d'autre, alors, la houle ?
3: C'est une personne qui est nulle. La voix, on fait ouh.
2: Ah, voilà, très bien. On la houloule. On la houloule.
5: Une volaille sans paix.
2: Une volaille sans paix, c'est une houle.
5: Ou un mollusque sans M.
3: Tu fais la houle.
2: Sinon, c'est un mouvement ondulatoire de la surface.

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2: Comment ça va, Karl?
3: Ça va, et toi?
2: Ça va, mon ami. Est-ce que t'es en forme? La France qui bosse. Alors, les forains, c'est vrai que les gars, on parle rarement de vous, et pourtant, si, alors s'il y a un truc difficile, et je te montre le truc.
4: Mais c'est ça, démonter, monter.
2: Et je te remonte.
5: Les normes de sécurité.
2: Et je m'installe. Oui, alors si c'est une pêche au canard, les normes de sécurité sont moyennes.
5: Mais...
2: Qu'est-ce qu'il a, Karl?
3: Alors, j'ai un manège style chenille avec les voitures qui balancent.
2: Eh ben ça, voilà. Ça, alors voilà, moi... J'ai toujours peur, parce que vous n'avez pas peur, quand vous démontez, que vous remontez, de dire, tiens, parce que moi, il manque une vis sur une table de chenille qu'il y a.
4: C'est bon, à la limite, oui.
2: C'est pas très grave.
4: Ça se casse la gueule, c'est pas grave.
2: Mais sur une chenille,

0: Le faire.
1: Attention, je vous rappelle bientôt que si vous allez à la Fun Foraine à Louviers, bien sûr, vous allez donc faire un tour au manège de Karl. Le manège de Karl qui s'appelle le...
2: C'est l'ours blanc.
1: L'ours blanc, bien sûr. Allons-y, les vénards, allons-y, les vénards. Je vais attendre canard, amateur de mille, on fait de moi, je viens sûr. On est bon. On remonte, on recule, on remonte, on recule. Allons-y, bien sûr, on va la prendre, donc on va essayer de faire un tour verte. Allons-y, mardi.
0: Oui, bien sûr, 2 euros.
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3: La Papa Mobile est refaite pour son week-end en France. Et attention, il y en aurait deux. Deux, et chez qui elles sont faites? Qui s'est occupé? C'est une fabrication française, c'est le garage Germain. Oui, monsieur Nam. Eh oui.
4: Germain.
3: Wouh!
4: Garage. Germain.
3: Garage Germain, bonjour! Alors.
5: Qui m'emmerde là?
6: Garage Germain, j'écoute!
3: Ouais, bonjour, c'est Coé, Garage Germain. Et ça, et chaque fois, c'est un plaisir. Ça fait combien de temps qu'on se connaît?
6: Ouais, ça va faire une 30 piges au moins.
3: Ouais, à peu près. Ouais. Alors, dis-moi, Garage Germain, j'ai appris un truc. On me dit que c'est vous qui préparez la Papa Mobile pour ce week-end. Est-ce que c'est vrai?
6: Bah, un peu, mon neveu. Je lui prépare une auto là, aux petits oignons.
3: Ah ouais?
6: Du feu de

0: Hey, garde Germain, j'ai appris un truc. On me dit que c'est vous qui préparez la papa mobile pour ce week-end, est-ce que c'est vrai?
1: Bah un peu mon neveu, je lui prépare une auto là, aux petits oignons.
0: Ah ouais?
1: Du feu de Dieu là.
0: C'est vrai.
1: Une accélération et il rase les Champs-Élysées, mon Léon.
0: Alors, qu'est-ce que vous avez fait dans cette voiture? Est-ce qu'on peut reconnaître un petit peu les secrets de la papa mobile?
1: Bah déjà j'ai mis un moteur V12.
0: Ah quand même.
1: Avec deux pots Bidalo là. Réhausse 2.5. Hein, avec siège baquet et aileron de 4.
0: Ah et le siège baquet c'est pas très utile parce qu'il est debout.
1: Bah peu importe mon gars, avec prise d'air sur le toit.
0: Ah oui,
1: et
0: c'est décapotable.
1: Prise d'air. Ouais, mais moi je sais pas aussi. Moi tu dis tu fais un bolide, je fais un bolide.
0: Ah mais je comprends bien sûr. Ouais.
1: Et sans oublier l'arbre magique senteur hostie.
0: Non mais arrête avec ça. Encens, c'est encens qui est le mieux. Écoutez, je veux bien, mais c'était pas très utile et c'est un peu n'importe quoi surtout.
1: Quoi n'importe quoi?
0: Bah, oui, enfin.
1: La papa mobile. Quoi.
0: Oui, je sais, mais
1: c'est comme la Batmobile quoi. Faut que ça envoie du pâté quoi. Tu vois. Alors on a mis des néons bleu, blanc, rouge.
0: Mais non.
1: Et dès qu'il passe une vitesse, ça fait une fumée blanche.
0: C'est-à-dire,
1: Et puis surtout, on lui a mis une belle sono, mon copain.
0: Il
1: va faire claquer qu'un coup, le pare-plan.
0: Je vais vous dire un truc. Ça, c'est un truc qu'on ne sait pas. S'il y a un autoradio et s'il y a une sono, peut-être qu'il nous écoute. Là, est-ce qu'on peut avoir une démo?
1: Bah, vas-y, fais claquer qu'un coup.
2: Tu
1: as niqué la batterie là.
0: Vous savez que j'adore ce titre.
1: Ouais.
0: Non mais c'est pas une vanne. Et je pense qu'il y a plein de gamins dans le monde qui sont revenus à la religion avec ce titre.
1: Bah c'est lui qui m'a demandé le remix là.
0: Comment ne pas te louer. J'adore ce titre.
1: Bon, c'est joli.
0: Et alors vous
1: Bon, non, mais attends, c'est bon, j'ai autre chose à foutre. Là, j'ai du boulot, donc je vous laisse. Je dois m'occuper de la voiture de Céline Dion.
0: Ah, bah alors, je ne savais pas non plus. Donc, Céline Dion, c'est vous aussi, ça va être quoi comme voiture?
1: Ouais, c'est plus simple, hein, ça sera un déambulateur.
3: Oh,
1: alors. Allez, à bientôt au service, j'ai du taf.
0: Merci. Y'a pas de respect. Respect, il est au vestiaire. Merci, le garage Germain. Quand vous voulez, on se rappelle.
1: Service.

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2: Le JT des sports, ça a beaucoup bougé ce week-end. Et oui, il n'y avait pas que l'événement du pape en France, il y avait aussi du sport. On va commencer avec du cyclisme.
3: Et oui, une belle désillusion pour les Français, pour les Français. Et surtout pour notre prodige, Paul Seixas, qui termine 15e du championnat du monde de cyclisme. C'est terrible car il visait le podium, voire le titre.
4: Il s'est chopé des crampes dans les derniers kilomètres.
2: Il nous fait des crampes, lui, Polo.
3: Le Tour de France. On passe encore à côté d'un titre. Alors que Léon Marchand, lui, même à la nage, il aura gagné.
2: C'est sûr.
3: Il a le même nom que le pape en plus. Léon.
2: Ça aurait été le week-end de Léon. On continue avec un autre championnat du monde.
3: Organisé à Arras, le championnat du monde.

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2: Journée mondiale de la mer aujourd'hui, c'est important, on doit en prendre soin. Vous savez qu'en France, on a la chance d'avoir des mers propres.
3: Oui.
2: Je suis allé ces derniers temps dans d'autres pays de la Méditerranée. C'est beaucoup plus dégueulasse
4: que chez nous. Tu parles des plages ou de la mer ?
2: Les deux.
4: Ouais. Les plages sont propres en France.
2: Les plages, vous voyez des plastiques arriver, la Turquie par exemple. La Turquie, tu t'es de la mer, elle est magnifique, puis d'un seul coup tu vois des plastiques qui arrivent, et quand tu te baignes, tu as des particules de plastique. Tu vas en Antalya, par exemple, t'as des particules de plastique quand tu te baignes.
4: Et alors, pourquoi t'en as pas en France ? Parce que ça, du coup, c'est pas le nettoyage qui fait que...
2: Parce que je pense que dans notre région et dans notre coin, on fait attention, et que je pense que t'as des pays...
4: Oui, mais les particules de plastique, elles arrivent quand tu vas dans les mers au fin fond du monde, c'est pas là qu'ils jettent le plastique, c'est que ils viennent de vachement loin.
2: Je connais pas les courants, mais peut-être que, justement, en Turquie et alentour, ils font moins attention. T'sais. Je vous rappelle que vous avez beaucoup de pays d'îles, y compris d'îles magnifiques, où les gars, ils ont des décharges, ils poussent avec un bulldozer, tout va dans l'eau et c'est vite réglé.
4: Les Maldives.
2: Non, mais tous ces endroits, tous ces gens qui ont des endroits sublimes, ils les foutent en l'air eux-mêmes. C'est monstrueux. Journée importante, donc il faut prendre soin de la mer pour frimer la machine à café. Qu'est-ce que la houle ?
4: C'est un DJ allemand, ça.
2: Ah, la houle ?
4: Ouais.
2: Meter at the Love Parade. Ça, c'est Daoul, mais sinon, c'est
4: bien. Ça ressemble.
5: Ouais.
2: Da, da, da, da, da, da, da, da, qu'est-ce qu'il y a d'autre? Alors, la houle.
3: C'est une personne qui est nulle. Non, la voix, on fait ouh.
2: Ah, voilà, très bien. On la houloule.
5: Une volaille sans paix.
2: Une volaille sans paix, c'est une houle.

0: Moi, je vous laisse, j'ai un ami de 98 qui arrive.
1: Ah, ouais, c'est qui?
0: Attendez, vous...
2: Salut, c'est Franck Leboeuf.
0: Bon, attendez, excusez-moi, coup de bout.
1: Merci Zizou.
3: Merci Zizou.
1: Ça fait du bien.
0: Enfin, je me dirai merci.
1: Ah bah là, ouais.
0: On peut plus le supporter.
1: Ah, nous, on peut plus le dire.
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2: Le bar de Piette vient d'ouvrir, ça va parler d'actu. Comme tous les jours, alors ça ne parle pas du pape. De quoi parle-t-il?
3: Ah non, puis là c'est intéressant. Monsieur Vito.
4: Ouais.
3: Marseillais, s'il vous plaît.
5: Allez, mon bon.
2: Oula.
3: Monsieur Vito, rectification.
4: Ouais.
3: Bressaillaise, s'il vous plaît.
4: Bressaillaise.

0: ça c'est chez nous.
1: Il y a un truc, il y a un truc français. Français breton.
2: La Bretagne, la Bretaillaise.
1: Une info bretonne.
2: Exactement.
3: On les a bien niqués, les roast beef. Hein. Et sur leur terrain.
0: Ah bah je te dis. Ah bah oui, carrément. En plus, c'est marrant parce que j'aime bien manger ça avec le roast beef, moi.
2: Ah bah non, sacrilège.
0: Ah bah si.
2: Ah non, retire-toi tout de suite ou je te mets une patate.
0: Quoi ?
2: Une patate.
1: C'est pas encore les frites quand même, on va pas faire les frites.
4: Qu'est-ce qui est anglais qui pourrait s'adapter à la Bretagne ? Il n'y a rien à voir avec les scones et tout comme ça.
1: Non, madame. Le fish and chips.
3: Non, madame.
4: Fish and chips, papa. Non, pas ça.
3: Champion du monde, tu te rends compte.
0: Allez.
3: Je savais même pas que c'était français.
1: Il m'a pas regardé, c'est que ça.
3: Non, c'est pour ça.
1: Ah bon.
0: Bah si, ce serait de la famille du collègue de Coé sur Europe 1, que ça m'étonnerait pas. Là.
3: Bah que... Oui. Piètre.
0: Non, le petit jeune, là, sur sa droite. Bah,
3: droite, droite,
0: ouais,
3: droite.
0: Oui.
2: Corentin Lebret.
0: Non.
2: Gauthier.
0: Le
1: Bret. Mais c'est pas un rapport avec les chips.
2: Oui, ça a rapport.
1: Bah, je t'ai dit ça, tu m'as dit non.
3: Non, j'ai détourné le regard.
1: J'ai bien compris que c'était. Bah d'accord. Alors, quel rapport avec Bret?
3: Vous avez toutes les infos là. Vous avez toutes les infos là.
1: On a battu les gens. On a battu les Anglais.
0: Oui.
4: Mais rapport quoi avec les chips?
1: Les chips Bret sont devenus les meilleurs chips du monde.
2: Exactement, monsieur.
0: Il y a quoi?
2: Alors que ça faisait des années que c'était.
4: Il y a tellement de saveurs aussi.
2: Voilà, c'était la chips. A priori, c'était un truc très anglais. Et là, le Guardian vient de délivrer le championnat du monde de chips. Et c'est...
1: Ouais, mais laquelle? Laquelle de chips? Oui, mais laquelle? Quel goût? Vinaigre.
2: Ils n'ont pas donné de goût. C'est la marque.
4: L'ondulée là ou là?
1: Elles sont bonnes les Bretts. Ah, je suis d'accord.
2: Ouais, elles sont super bonnes.
1: Là, moi, j'ai pris celle vinaigre. Là, elles sont bonnes.
4: Miel moutarde.
1: Arrête avec tes

0: je suis d'accord. Bonnes. Là, moi, j'ai pris celle vinaigre. Là, elles sont bonnes.
1: Miel moutarde.
0: Ah, ça, ah ouais. Arrête avec tes goûts chelous,
1: c'est
0: toi.
1: C'est la meilleure. Miel moutarde, mais je crois que c'est la meilleure.
2: Paprika, terre de Savoie, jamais.
3: Magique.
1: Mais t'as vu tous les goûts qu'ils font.
0: Excuse-moi,
1: pardon, il y a même au pastis.
3: Ouais, pastis, bah t'es là, toi, t'aimes bien.
4: Non, la huître Nutella, je l'ai goûté.
2: L'huître Nutella, elle est super.
1: Tu sais qu'ils ont fait. Ils ont fait huître.
2: D'ailleurs, ils la font plus, elle est en deuil.
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3: Une info vient d'arriver, dis donc. Ah.
4: L'info pour Naz, l'info pour Naz.
2: Pour qui ?
4: L'info pour Nathalie. Wouh !
5: C'est Europe 2 que vous écoutez.
6: Qu'est-ce que tu fais là ?
5: Excusez-moi.
7: Pardon. Qu'est-ce que tu fais ?
6: J'ai une info.
7: Ah d'accord. C'est quoi l'info ?
6: Qui vient d'arriver, qu'il faudrait que je vais vous la lire. Parce
3: pourquoi
6: que
3: t'appelles Nathalie ?
6: Elle vient de...
8: Voilà. Allô ?
6: On apprend que gratter doucement le dos de son homme fait bien plus que lui procurer du plaisir.
3: C'est dans le
6: journal. Un contact lent et doux indique à son système nerveux qu'il peut se détendre en toute sécurité.
3: Ah, c'est bien ça. Ouais.
6: Sa respiration ralentit, ses muscles se relâchent, le stress accumulé toute la journée commence à disparaître. Son cerveau reçoit littéralement le message. Quelqu'un que j'aime est juste là.
3: Oh.
6: Parfois, prendre soin de lui est aussi simple que ça.
3: Mais j'en ai tous les soirs, ma chérie.
8: Je te le fais tout le temps, tu peux pas dire le contraire, franchement.
6: Ma chérie, pardon, t'es en ligne ?
3: Ah, mais t'es là.
6: J'ai pas fait exprès de t'appeler, pardon, qu'est-ce qui s'est passé ?
8: Genre.
6: Ah, je suis désolée. Non, mais je n'avais pas. Je te fais un bisou, mon cœur, à tout à l'heure. Bisous, bisous, allez, bisous. Ouais, ça vient.

0: Tiens,
1: de
0: me poser la question.
1: Ils sont chiants avec les hésitations. Ça dure, ChatGPT, des fois, ça dure des heures.
2: Et plus ça va, plus on a l'impression qu'on discute avec un humain, mais pas sûr de lui. C'est vraiment le pire des humains. C'est-à-dire que t'as un mec en face de toi et tu lui parles. Tu dis, attends, je te paye 20 euros. 20 euros, tu pourrais répondre plus vite quand même. Et si l'IA était trop faite à notre image? Imaginez, par exemple, si elle devient trop fille.
3: Meta, que signifie le mot iconoclaste?
4: Je sais pas. T'as qu'à demander à tes putes, à Cynthia, par exemple. Tu sais, celle à qui t'envoie des cœurs sur Insta.
1: Ah ouais, c'est chaud.
2: À l'inverse, si elle devient trop mec.
3: Ah. Meta, t'es là?
5: Demande à ChatGPT. Moi, j'ai pas encore entré.
2: Si elle devient trop adolescent.
3: Meta, combien font 56 plus 11?
6: 6, 7.
2: Et si ton IA devient trop influenceuse de télé-réalité?
3: Meta, est-ce que c'est possible?
2: Voilà. Pas trop de questions, faut pas réfléchir.
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3: Vous dites que ce mois de septembre ne finit jamais. 29 septembre.
4: On est le 90 septembre.
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5: Salut Coé, bonjour à tous. Après un lundi bien gris sur pas mal de régions, le soleil va faire son retour en force aujourd'hui avec des températures toujours estivales. Je vous détaille tout ça dans deux minutes. Ces jours de grève dans la fonction publique, les administrations vont tourner au ralenti quand elles ne seront pas fermées. Certaines écoles vont également rester porte close, obligeant les parents à s'organiser autrement. Les enseignants, les personnels hospitaliers, les agents des impôts et l'ensemble des fonctionnaires sont donc appelés à cesser le travail pour réclamer une revalorisation de leur salaire, alors même que le gouvernement envisage de geler leur point d'indice. Plus de 170 rassemblements sont prévus dans tout le pays. Les étudiants, les retraités ou encore les pompiers vont également garnir les cortèges. Un lundi déjà mouvementé dans quelques 180 lycées perturbés, donc hier par des blocus, certains totalement paralysés. Les lycéens protestent notamment contre le manque de moyens, des blocus émaillés de violences dénoncées par le gouvernement. 164 interpellations recensées et une trentaine de blessés. Jordan Bardella, contraint de prendre la parole hier soir sur CNews, quelques heures après la publication par Mediapart de messages antisémites qu'il aurait tenus en 2013. Le président du RN a dénoncé une tentative de déstabilisation à 6 mois de la présidentielle et annoncé le dépôt d'une plainte pour diffamation. De lourdes peines contre Rachida Dati. Le parquet financier a demandé hier au tribunal correctionnel de Paris 4 ans de prison, dont 2 fermes aménageables, mais aussi

Esso, Rachida Dati, est accusée d'avoir touché 900 000 euros de la part de Renault pour faire du lobbying au sein du Parlement européen. Le verdict sera rendu le 21 janvier. Le méga-feu de Somos, officiellement éteint en Gironde, 2 mois après le début de l'incendie, le plus vaste en superficie en France depuis 1949. Les flammes ont parcouru quelques 42 000 hectares. En football, l'équipe de France version Zinedine Zidane a enchaîné avec une deuxième victoire en Ligue des Nations, 1-0 face à la Belgique. Mais il aura fallu attendre les toutes dernières minutes avec un but signé à Michael Olise. Les Bleus, qui sont premiers de leur groupe, enchaîneront.

0: Demain, un mardi marqué par une nouvelle poussée de chaleur, 28 degrés cet après-midi à Reims et Montélimar, 29 à Paris, Nancy, Tarbes et Bourg-Saint-Maurice, même jusqu'à 31 degrés dans le sud-ouest. Vous aurez de 26 à 29 degrés autour de la Méditerranée, 27 à Fécamp, 26 du côté de Laval.
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0: Les fourmis restent son plus grand succès. Sa trilogie s'est même vendue à plus de 20 millions d'exemplaires dans le monde. Bernard Werber reste l'un des auteurs français les plus populaires, l'un des plus prolifiques aussi, puisqu'il a pris l'habitude depuis les années 90 de sortir un roman chaque année. Et voici justement le nouveau qui arrive demain en librairie au bord du monde. Nous plonge au cœur de la communauté des platistes, ces gens persuadés que la Terre n'est pas sphérique mais bien plate. Une façon pour Bernard Werber d'explorer ses nouvelles vérités, ou plutôt ses mensonges, qui arrive à s'imposer aux yeux de millions de personnes dans un monde ultra connecté, dopé par l'IA, où distinguer le vrai du faux semble de plus en plus difficile, jusqu'à faire peser un risque sur nos démocraties. Et si la minorité de complotistes devenait la majorité au bord du monde, de Bernard Werber, 426 pages, c'est aux éditions Albin Michel et ça sort donc demain en librairie. 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
2: 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Le champion du monde de l'actu, le premier est un Américain. Alors écoutez bien son histoire parce qu'elle est terrible. Il se remettait d'une blessure au genou. Donc il devait prendre une douche, ras-le-bol d'être assisté tous les jours par quelqu'un. Il a donc décidé de prendre son petit tabouret Ikea dans la salle de bain en s'asseyant dessus. Comme il est posé, il peut se doucher. Vous me suivez ?
3: Ouais.
2: Le tabouret avait plusieurs trous. Vous savez, de drainage circulaire.
4: C'est les pliants là, non ?
2: Les petits trucs avec des trous dedans. Enfin,

0: Je pense que tu réfléchis, t'envisages toutes les solutions avant d'appeler.
1: Je pense que quand on est à appeler ta mère, ton père ou ton beau-frère, tu te dis, est-ce que j'ai vraiment fait tout ce qu'il y a à faire? Ils ont appelé les services d'urgence, le siège a été découpé.
2: Ah bah voilà, tu vois.
1: Pour finalement, il a pu être libéré. Voilà. Bon, en attendant les secours, il y a quand même une souris qui est venue faire un petit speedbag là en dessous comme ça là. C'est le petit ballon d'entraînement de Rocky là. Allez ! Second champion, elle s'appelle Maria Stridom. Alors écoutez bien, c'est une conférencière australienne. Et c'est très important ce que je vais dire. Elle a 34 ans, elle est alpiniste végétalienne.
2: Ah ouais.
1: Et elle a voulu escalader l'Everest dans le cadre d'un objectif qui prouvait tout simplement que les végétaliens pouvaient gérer les défis physiques extrêmes et avaient assez de force dans ce qu'ils puisaient dans la nature pour réussir mais à faire ça.
0: C'est bien alors.
1: Et ben, vous savez quoi, elle est morte.
3: Non, arrêtez.
1: Son mari tentait l'ascension, a survécu, mais il n'était pas en grande forme non plus. Voilà.
3: Ah, c'est supplémenté pas, c'est pas possible.
2: Ben non, mais pas assez. À un moment, il faut de la protéine, la protéine, quoi.
1: Voilà, elle aurait pu être sauvée, hein. À 7000 mètres d'altitude, il restait que des petites Edelweiss, là. Mais au dernier moment, elle a dit non, c'est une espèce protégée. Je n'y toucherai pas. Et enfin, troisième champion, un couple de Liverpool, écoutez bien, qui pesait un poids combiné de 1000 livres, ça veut dire 500 kilos à eux deux. Hein.
3: Ouais. Oh là là.
1: Ont survécu, écoutez cette histoire, le sol de leur chambre s'est effondré. Pendant qu'ils faisaient des trucs dans le lit, ce qui les a fait plonger de deux étages, puisque le lit s'est effondré à travers un mur de la buanderie du sous-sol. Les équipes d'urgence sont précipitées dans le bâtiment, vieux de 250 ans. Ils ont réussi à sortir les amoureux, qui sont échappés avec seulement des blessures, quasiment rien, et alors que toute la structure est en train de s'effondrer autour d'eux.
2: Oh là là.
1: Et ils seraient partis en vacances le temps de trouver un nouveau logement. Pas partir en mer rouge, hein, parce que après le détroit d'Ormuz, il n'y a que le canal de Suez qui passe.
0: Si on se baigner, ça va pas bloquer.
1: Commencez pas à bloquer, hein, parce que bon, voilà. 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
4: Dans la série aujourd'hui, on vous fait

0: trop de résidus de plastique. La Britney, ouais. La Britney, bon bah vous l'épluchez avec un couteau, il se retourne contre vous. Et il y a la Renault.
1: Alors
0: trop sèche.
2: Ah bah ouais.
0: Ou trop imbibée, ça dépend. Ça dépend.
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2: iRobot sur Sister avec Will Smith. Est-ce que les animateurs de la villa ont regardé iRobot hier soir? On a qui?
3: On va leur demander. Pour commencer, on a Jean-Pierre Foucault avec nous. Bonjour Jean-Pierre.
4: Bonjour chère Stéphanie, bonjour à tous. Comment tenez-vous en ce...
3: J'ai envie de dire bien, et vous?
4: Pas fou.
3: Voilà.
4: Je me suis fait contrôler en voiture ce matin.
3: Alors,
4: je peux vous dire qu'un contrôle, c'est comme une gastro. Quand tu l'as au cul, c'est chiant. Et quand t'as pas tes papiers, c'est pire. Maintenant que vous avez tous l'image, oubliant 7 minutes, 90 minutes enquête au cœur de la police. Et j'en tout de suite à qui veut gagner les miens.
2: Allez, stouf.
4: Voici la question. Quel robot avons-nous vu hier soir sur Sister? Un robot humain? Un robot qui ne sait pas? Robot, je sais pas. Un robot si Freddy, c'est un petit robot avec une grande... Ou un robot menton?
3: Non.
4: Le robot Danoff. Tu peux tout ranger dans le menton.
3: Non, cette fois, je vais quand même répondre la A et c'est mon dernier mot, Jean-Pierre.
4: Bien. Est-ce que c'est la bonne? Est-ce que c'est la bonne réponse? Écoutez, vous ne pouvez plus changer. Vous avez dit que c'était votre dernier mot. Le suspense insoutenable. Tellement insoutenable que le peuple s'est mis sur le bas-côté dans le ciel avec ses warnings direction Metz.
3: Ah.
4: Et c'est la bonne réponse. Bravo, vous remportez un magnifique cadeau. Il s'agit de rien du tout. Je vous rappelle qu'on fait gagner des loyers tous les matins à 8h20. Mon père, c'est par Rothschild. Bisous à tous. Michel Bagnardel. Je suis en train de me préparer.
3: Oui, merci Jean-Pierre. On va finir avec Patrick Sébastien. Et son hit.
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6: T'as vu ce phénomène? Le monde entier prend ma chanson. Putain, c'est énorme. C'est un peu grâce à vous.
3: Et elle a 10 ans pourtant cette chanson.
6: Salut, ça va? Là, je suis ouais, ça va pas.
7: Il est en gaule de bois, je suis sûr.
3: Quoi, non?
6: Gaule de bois.
3: Ouais,
6: j'ai passé un week-end de dingue, là, complètement dingue. J'étais au club le Pinouface avec Corinne Charbit. Et je vis ma vie à Pinouface. Putain, c'était incroyable, c'était samedi soir. Et hier soir, j'ai fait un petit club, le seul live des 3 bits, tenu par Gilbert Montavier. Gilbert Montavier, c'est un Marseillais. Je lui dis, ça va, t'es bien? Il fait, je suis bien.
3: Okay.
6: Il est génial, Gilbert.
3: Patrick, on n'est pas là pour parler de votre week-end, s'il vous plaît. On parle de iRobot diffusé hier soir à la télé.
6: T'es boulot, Bastouf,
3: oui,
6: sans déconner.
3: Oui, parce que là, bon, votre week-end, moi.
6: Le lundi, il faut y aller mollo, parce que je vais te dire, ça va vite en claquage. C'est quoi, j'adore les robots. Oui, surtout les petits à tête chercheuse qui vibrent, c'est énorme. Tu les recharges avec une clé USB. D'ailleurs, j'ai déjà essayé de construire un robot.
3: Mais vous avez fait comment?
6: Allez, je te le fais. Allez, les pompiers qui s'en relèvent, tout le monde!

Salut tout le monde, merci de vous réveiller avec nous. Toute l'équipe est en train de préparer l'émission. Je suis en live du bureau avec mon petit Vito qui rentre tout dans l'ordinateur. Oui. Les gars sont en production pour vous préparer l'émission. Mais on va se réécouter ce qu'on en avait hier. Nous avions le président que vous entendrez d'ici une vingtaine de minutes, puisque quand même, il n'est pas allé au truc du pape. Hein. Donc ça gronde. Alors il est allé hier à Metz, mais... Mmh.

0: La magistrature, verdict le 21 janvier. Fin du procès aussi pour François Bayrou, qui risque notamment 2 ans d'emprisonnement avec sursis dans le dossier des assistants d'eurodéputés du Modem. L'ancien maire de Pau avait été relaxé en première instance. Noël, c'est dans moins de 3 mois. Et si vous avez l'intention de prendre le train pour les fêtes, sachez que c'est demain matin, de bonne heure, que la SNCF mettra en vente ses billets pour cette période entre le 13 décembre et le 6 janvier, notamment pour les TGV, les TER et les Intercités. Premier arrivé, premier servi. Chine en chute libre en Europe. Le géant de la fast fashion a vu son chiffre d'affaires reculer de près de 14% au deuxième semestre, avec 28 millions d'utilisateurs mensuels en moins en juin par rapport à la fin de l'année dernière. Les premiers effets des durcissements réglementaires imposés par l'Union européenne qui a mis en place des taxes sur les petits colis. En football, c'est avec un effectif totalement remanié que l'équipe de France a enchaîné hier soir avec un deuxième succès en Ligue des Nations, 1-0 face à la Belgique. Michael Olise a libéré les Bleus en toute fin de rencontre avec un but signé à la 88e minute. Deuxième test réussi donc pour Zinedine Zidane avant d'enchaîner avec l'Italie vendredi au Stade de France. Et puis c'est l'événement insolite de la soirée à Paris. Le carrousel du Louvre va se transformer en piste de danse géante sous la pyramide inversée dans le cadre d'Ocean Days. Après une première partie animée par Hugo Clément autour de la protection des océans, le public est attendu à partir de 22h pour des DJ sets en présence notamment du duo Synapson.
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0: Un temps plutôt ensoleillé ce mardi, ça va tout de même se dégrader du côté de la Bretagne avec l'arrivée d'une perturbation pluvieuse. Un mardi marqué par une nouvelle poussée de chaleur, 30 degrés cet après-midi à Auxerre et Brive-la-Gaillarde, 32 à Agen, 29 à Paris et Tarbes.

0: Je te demande un truc, tu le fais pas, merde.
1: Oui,
0: bah
1: ça va, je
0: suis sur
1: Didier.
0: Alors, on y retourne.
2: C'est okay. Il me fait flipper, ce monsieur. Alors, attention, l'ingénieur a laissé une dernière chance.
3: Ah,
2: une dernière chance, et c'est passé.
3: Ah.
2: Vous allez entendre du grand professionnalisme.
1: Allez, celle-là, c'est la bonne. Je crois que j'ai une bonne idée. Allez.
4: Garçon, si t'enlèves la cédille, ça fait garcon et gare au con, ma fille.
0: Garcon, ça veut rien dire. Pourquoi pas gare du Nord ou gare Saint-Lazare tant que tu y es? Tu te fous de ma gueule, en fait.
1: Mais non, mais c'est juste
0: Tu sais quoi, il est midi hier, j'ai enregistré Camaro, il m'a calé, hein, je sais pas qu'est-ce qui se passe, et personne n'a rien vu. Alors le garcon, ça passera aussi. Allez hop, rien à foutre.
1: C'est bon, nickel. C'est
0: allez, on vient, on va se faire une raclette.
1: Ouais, allez, go.
4: Caquelon, caquelon, c'est dedans que ça cuit, les dames.
1: Bon. Allez.
3: Il se barre.
2: Mais oui, mais il se barre à vie, voilà. C'est ça le truc.
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2: Ma petite stouffe, le top du jour.
3: Oui, on va parler des causes de divorce chelou ou improbable. Je sais pas, il y en a qui ont divorcé dans l'équipe.
4: Non. Oui.
3: Il n'y a pas eu de cause un peu.
4: Le port
3: bizarre.
4: Du string, pompiette.
2: De cause de divorce pour moi.
3: Oui, toi par exemple, c'était quoi? Compatibilité
2: Non, fin d'une histoire.
3: Fin d'une histoire,
2: et puis. J'ai,
3: début d'une autre.
2: On va dire que j'ai brouté l'herbe dans le terrain d'à côté.
3: D'accord, ok.
2: Et je me suis fait avoir par le propriétaire du champ.
5: C'est ça, l'herbe était plus verte.
2: Est-ce que vous avez compris l'image?
6: Oui.
3: Ok, voilà. C'est pareil.
4: Ouais, c'est l'histoire de votre ville aussi.
5: Ah, ciel, mon mari,
2: c'est l'histoire de beaucoup de gens qui nous écoutent.
3: Bon, là, on est sur d'autres choses. Au Japon, il y a The Guardian qui a rapporté le témoignage d'un homme donc, japonais. Sa femme adorait le film La Reine des Neiges, il l'avait vu plusieurs fois. Lorsque lui l'a regardé, finalement, il a trouvé que c'était pas terrible, que c'était même nul. Il lui a dit, et elle a mis fin à la relation.
2: Mais il y a des gens. Oui, enfin, après, si t'es prêt à tout pour arrêter l'histoire. Tu vois, ça, t'as pas fermé la porte,
3: t'as
2: divorce.
3: Salut. On a aussi au Koweït, un homme aurait demandé à sa femme de lui apporter de l'eau. Elle aurait refusé à deux reprises en disant que leur employé pouvait le faire. Il y a une dispute qui a éclaté et il lui a annoncé que c'était terminé, qu'il demandait le divorce.
4: Ouais, c'est pareil, à mon avis, ça devait être tendu.
2: Oui, mais après, si c'était la conception du couple pour le monsieur et qu'il voit que ça part comme ça, il se dit, j'y arriverai jamais.
4: Ouais.
2: Donc finalement, c'est pas plus mal de s'arrêter tôt.
4: Ouais.
3: Autre divorce en Allemagne, après 15 ans de mariage, il y a une Allemande qui a divorcé d'un homme qui nettoyait, rangeait et réorganisait constamment la maison.
4: Oh.
3: Et là où elle a mis vraiment fin, c'est qu'un jour, il y avait un mur qui était très très sale et il a abattu le mur pour le reconstruire en fait. Donc là, elle a dit stop, on arrête, je me casse.
4: Ouais. Un peu maniaque, le monsieur.
2: Ouais. Il y a une tâche, ok, donne-moi la masse.
3: Autre cause de divorce, et là je pense que ça peut arriver même très souvent, c'est infidélité dans les jeux vidéo. En fait, rien ne s'était passé dans la vraie vie pour ce monsieur, mais il entretenait une relation avec une jeune femme sur un jeu vidéo, comme ça.
6: Avec GTA, voilà. Si ça va arriver.
4: Bah non, puis avec les IA, là, tu vas voir.
3: Donc c'était virtuel, mais la femme a lancé une procédure de divorce.
2: Je vais vous dire, je pense que la prochaine étape, on a connu la phase du mec qui se faisait choper en draguant sur 3615 Ula, il y a 30 ans. Mmh. On a vu le gars qui s'est fait choper, ou la femme, en retrouvant les mecs sur Copain d'avant.
4: Ouais, et ça, c'était des vrais gens en face.
2: Avec l'arrivée de Facebook. On a surpris des conversations avec l'ex, machin et tout.
6: Insta.
2: Les réseaux sociaux. Tinder est arrivé avec des gars qui créaient des faux comptes, ou les femmes aussi, je mets les deux. Là, Pierre, il a raison, il y a des gars qui vont programmer leur IA.
3: Voilà.
2: Et vous allez avoir des gens qui vont tomber sur des historiques de conversation.
4: Non, et puis des gens qui vont tomber amoureux de leur IA. Qui s'attachent trop. Parce que ce qu'on disait tout à l'heure, comment on les humanise.
2: C'est long.
6: Et qui mettront autre chose à la place du chargeur.
4: Bon, une fois que je disais un truc intéressant, tu veux que je pète à la place.
3: Et on va terminer par celui-là.
2: Ouais, ça c'est toi ça.
3: Cause de divorce chelou, après seulement une semaine de mariage, une femme a demandé le divorce après avoir découvert que son mari utilisait un morceau de pain plutôt qu'une fourchette pour manger ses petits pois.
4: Ah ouais, d'accord. Non, mais là,
3: voilà.
2: C'est pareil, c'est la bonne excuse.
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2: Dans quelques minutes, toute l'équipe sera là. On arrive à 6h58. C'est très précis pour l'instant, c'est en live du bureau. Le temps de reprendre un petit café. Le président, comme d'habitude, nous l'avons appelé Pop Radio. Et on lui a posé pas mal de questions. Vous n'êtes pas prêts. C'est dans un instant, c'est Europe 2. C'est mardi matin. Bonjour.
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3: Léon XIV a été acclamé par une véritable marée humaine pendant sa descente des Champs-Élysées, dont Stouff, avant de célébrer une messe géante à la place de la Concorde, la plus célèbre avenue du monde. Il y avait plus de 800 000 fidèles. Il y en a un qui était pas là. On va quand même demander si t'es content de l'engouement. Appelez-moi le président. Allez.
4: Ouais, il fait la gueule.
5: Tu vois ? Vous êtes en communication avec le standard de la présidence de la République française.
6: Comment ne pas te louer ?
7: Comme par hasard.
6: Comment ne pas te louer ?
3: Ah bah ça y est.
6: C'est bon. Il va bientôt partir le papounet.
3: Monsieur Macron, on a l'antenne. Monsieur Macron, un peu de respect s'il vous plaît.
4: Je l'avais dit.
3: Monsieur Macron.
6: Non, ça va.

0: Macron, on a l'antenne, c'est Macron. Un peu de respect, s'il vous plaît.
1: Je l'avais dit.
0: Monsieur Macron.
2: Non, ça va. Ras-le-bol. Il n'y en a que pour lui. On ne parle plus de moi. Il y avait du monde pour l'acclamer. Ouais. Et moi, quand je sens en public, je prends des œufs, des tomates sur la tronche.
0: Ben oui,
2: je suis jaloux.
0: Oui, bah, alors voilà, bah, c'est ce que j'allais vous dire. Bah, faut pas être jaloux. Voilà, c'est pas bien. C'est ça le problème. Ah.
2: Non. Non, non, non, si. Non, non, non.
0: Si.
2: Je suis pas. Je suis pas jaloux.
0: Si.
2: Non, c'est juste que ça va. C'est bon. C'est le pape. Ok, pas de souci. Je l'ai invité chez moi, j'ai fait un discours que j'avais pas écrit pour l'encenser, et même pas il vient dîner chez moi.
0: Ouais.
2: Brigitte avait préparé des petits rognons de veau en plus.
0: Ah bon ?
2: Ça avait l'air très bon.
0: Ouais,
2: mais il a décliné.
0: Oui, mais vous comprenez, il avait un emploi du temps chargé, puis il voulait peut-être pas de récupération politique. Lourdes, messe aujourd'hui. Non, mais attendez, faut qu'il se repose, il y a des choses à gérer, quoi.
2: Genre, il est fatigué.
0: Bah oui.
2: Eh, il est soit en avion, soit en voiture qu'il ne conduit pas, donc ça va. Il est peinard, le frérot. Puis voir tous ces Français avec le sourire.
0: Bah alors ?
2: On verra s'il y a 800 000 personnes dans les rues révoltées contre le prix du carburant. Hein.
0: Ah,
2: c'est bien beau ça, mais pour l'instant, il n'y a personne.
0: Alors, bah tiens, justement, alors c'est important. Concernant le prix du carburant, on en est où ?
2: Bah, j'ai demandé au pape, à Louis Croix-Bâton-V.
0: Oui.
2: Je lui ai demandé discrétos s'il pouvait faire un miracle pour l'essence. Et bon.
0: Qu'est-ce qu'il vous a répondu ?
2: Que son patron, c'était Dieu et pas un réalisateur de science-fiction.
0: Ouais.
2: Vous avez votre réponse. Je pensais que le pape, c'était mon frérot.
0: Ouais, et non.
2: Ça va, frérot, mais non. Du coup, je repars pour en chier avec les Français et le carburant.
3: Ouais. Pff,
2: tiens, creuse dans le fond de mon slip, t'as du pétrole. Oh. Allez, bisous, en deux. Autre radio.
0: Allez, à bientôt.
2: On va encore vous faire chier longtemps avec le pape, Brigitte.
0: Vous êtes encore à l'antenne, président ?
2: Pardon, j'avais pas raccroché.
0: Mais oui. Allez,
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1: Arrêtez d'entendre des hallucinations auditives partout. Ouais. C'est très pénible, c'est une déformation professionnelle. Bonjour à toute l'équipe.
2: Bonjour.
1: Merci d'être là ce matin. Ça y est, c'est un mardi aujourd'hui. Oh qu'il est, oh ce mardi, comme il n'est pas facile. C'est un mardi, je vous le dis, un mardi qui va être rempli de perturbations. Un mardi rempli de problèmes techniques. Un mardi rempli de grèves. Un rempli de vos enfants qui diront oui bien sûr maman je vais aller à l'école et puis bon vous les retrouverez devant en train de manifester voilà et de brûler des bouts de poubelle. Non mais c'est un mardi qui va être compliqué. Transport tout ça on va faire un point dans un instant. Je vous présenterai un monsieur tiens qui a été flashé. Oh tiens ça arrive tous les jours. Il y a peut-être qui nous écoutent, qui n'ont pas fait attention. Tac, ils ont mangé le petit truc de chantier. Je vous expliquerai que lui, il n'a pas fait semblant. Et puis une escroquerie qui aurait pu passer, mais pas tant que ça. Et enfin, si ce matin, vous pensez que c'est moyen pour vous, vous dites « Ah, j'ai un petit truc, ah, je sens que t'es une journée, j'ai pas de chance. » Eh bien, c'est rien par rapport à la personne que vous verrez tout à l'heure dans les champions du monde de l'actu. Ça va, Stan?
3: Ça. Mais qu'est-ce qu'il y a?
1: Passer tu peux t'asseoir dans le fond de ton fauteuil? Qu'est-ce que tu sais que c'est d'être assis sur le bord comme ça?
4: Bah oui,
3: c'est quoi?
1: Non, rien. Assieds-toi bien dans le fond, parce qu'elle est un peu juste, cette robe. Bien dans le fond, t'es pas dans le fond.

0: ça de la tapette à souris.
1: Il y avait une tapette
0: mais
1: à souris.
0: Mais à ça de la tapette à souris. Bravo, toi t'as de la chance. Ça c'est une bonne journée, Mastoufette. Voilà, restez avec nous, il est 7h. Oh là, c'est assis à ça, le gag du matin.
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0: Bonjour. Tiens, bam, allez, c'est Europe 2, je m'appelle Coé. Bonjour, bonne journée, bon mardi. À ça. Oh là là, c'est vrai que t'aurais jonglé, Stouff. Si tu t'étais assis dessus, on aurait entendu un hurlement. Alors, aujourd'hui, journée compliquée, mais d'abord météo.
4: Exactement, ouais, du soleil ce mardi sur l'ensemble du pays, ou presque. Une perturbation est en train d'arriver par la Bretagne. De fortes précipitations et des orages sont attendus dans le sud-est la nuit prochaine. L'Hérault, le Gard, la Lozère vont passer d'ailleurs en vigilance orange. Il y a des risques d'inondation. Je reviens sur la météo dans deux minutes. Des centaines de milliers de personnes attendues, donc oui, dans la rue, ces jours de grève dans la fonction publique, les administrations vont tourner au ralenti. Quand elles ne seront pas carrément fermées, certaines écoles vont également rester porte close, obligeant les parents à s'organiser autrement. Les enseignants, les personnels hospitaliers, les agents des impôts, l'ensemble des fonctionnaires sont appelés donc à cesser le travail pour réclamer une revalorisation de leur salaire, alors même que le gouvernement envisage de geler leur point d'indice. Plus de 170 manifestations sont prévues un peu partout. Les étudiants, les retraités ou encore les pompiers vont également garnir les cortèges. Un lundi déjà mouvementé dans quelques 180 lycées perturbés par des blocus, certains totalement paralysés. Les lycéens protestent notamment contre le manque de moyens, des blocus émaillés de violences dénoncés par le gouvernement. 164 interpellations et une trentaine de blessés. Jordan Bardella, contraint de prendre la parole hier soir sur CNews, quelques heures après la publication par Mediapart de messages antisémites qu'il aurait tenus en 2013. Le président du RN a dénoncé une tentative de déstabilisation à quelques mois de la présidentielle et a annoncé le dépôt d'une plainte pour diffamation. De lourdes peines contre Rachida Dati. Le parquet financier a demandé hier au tribunal correctionnel de Paris 4 ans de prison, dont 2 fermes aménageables, mais aussi 5 ans d'inéligibilité et sa révocation de la magistrature à l'encontre de l'ancienne garde des Sceaux. La Fashion Week à Paris, lancée hier soir par une invitée surprise entre deux concerts, Céline Dion a fait une apparition au défilé L'Oréal au pied de la Tour Eiffel. Elle a même chanté l'un de ses tubes avant d'être rejointe sur scène par les mannequins de la marque. Et puis en foot, l'équipe de France, version Zidane, a enchaîné avec une deuxième victoire en Ligue des Nations 1-0 face à la Belgique, mais il aura fallu attendre les toutes dernières minutes et un but signé Michael.

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1: Salut tout le monde, merci d'être là, 06 33 11 32 11 pour nous dire un petit bonjour tous les matins, pour nous raconter ce que vous avez envie de dire. Vous êtes peut-être dans la voiture, peut-être déjà dans les bouchons ou encore à la maison. Vous voulez réagir à l'émission, nous dire ce qui vous fait plaisir, ce que vous avez même envie d'entendre. Allez-y, 06 33 11 32 11, champion du monde de l'actu, je vous le disais. Bon, il a tenté une escroquerie animalière.
2: Ouais.
1: Ça n'est pas passé.
2: Ah bon ?
1: On en parlera dans un instant. Et puis, si vous pensiez, parce que vous avez marché sur un petit Lego du gamin, si vous pensiez que cette journée démarre mal parce qu'elle commence par un cri, dites-vous que ça n'est rien par rapport à la personne tout à l'heure. Vraiment, quand je vous dis qu'il n'y a pas de chance, il n'y a pas de chance.
2: Ah.
1: C'est-à-dire que vous
2: des
1: toutes,
2: fois, ça ne veut pas.
1: Ah, mais vous toutes et vous tous qui nous écoutez, je vous assure, c'est de la gnognotte par rapport à ça. La France qui bosse et qui se lève tôt. Un éleveur tout à l'heure. Voilà, les éleveurs de nos régions ont du talent. C'est une pub. Non, mais voilà, je sais que souvent, j'ai des messages de vous dans les tracteurs en train de nous écouter. Beaucoup de gens nous écoutent en train de la traite des vaches.
3: Ils manifestent aujourd'hui, non ? Non ?
1: Les éleveurs,
3: c'est la fonction publique.
1: Mais les éleveurs peuvent pas manifester. Enfin, c'est une France. Ils ont bien compris que c'est une France qui gronde, mais qui peut pas faire grand chose. Ils peuvent pas quitter leur. Peuvent pas quitter.
2: Faut leur gratter la couenne tous les jours.
4: L'exploitation, c'est.
1: Les agriculteurs, tous ceux qui sont venus en tracteur à Paris, ils sont venus 4 jours. Peuvent pas faire plus.
3: Si tu leur laisses, tu laisses aux bêtes des surgelés picards.
2: Des surimi.
1: C'est vrai. Et ben il a raison. Un petit micro-ondes, tu donnes ça à une vache. Un petit micro-ondes, un truc. Je suis vraiment à la fin. Avec son petit sabot, elle sait appuyer sur
2: ça. Un chiparmentier.
1: Mais bien sûr. Non mais c'est vrai. Moi je pense que pour qu'ils puissent manifester tranquillement, faudrait qu'ils apprennent aux vaches en disant, écoute, c'est pas facile, tu prends ton sabot, t'appuies là, rien.
2: T'as 8 ans, tu peux

0: bon.
1: Mais bon, Estouffe, elle s'est assise, mais vraiment à un centimètre de la tapette.
2: Ouais.
1: Voilà,
2: ouais.
1: Bon, et vous savez quoi.
0: Il y a un moment, tu te serais assise dessus.
2: Ouais. Oui, c'est vrai.
1: C'est vrai.
3: Ah oui. À 5 kilos près, on était bon.
0: Oh, on va reprendre les
1: deux. Un an en arrière, le gag marchait. T'es fou, ça. Voilà, elle a perdu du poids, ma petite Estouffe. Bah, ça touche plus le siège.
3: Oui.
1: Bonjour, mon petit Pietro.
3: Bonjour.
1: Corentin, bienvenue.
0: Salut.
1: Dans cette émission de rigolade.
0: Merci.
1: On embrasse tous les journalistes de France. On embrasse le nôtre. Salut, mon Cédric.
4: Salut.
1: Bonjour, mon petit Vito de 2m57.
4: Ça
1: et puis
4: va.
1: Bisous à l'homme Théo. Qui repousse les limites de la mode chaque jour, Théo. Ça va, mon Théo. Théo,
0: ça
1: pour moi, c'est les bûcherons en Alaska. Théo, attends.

0: mètres de sang, de toute façon, t'es un danger.
1: Ah oui,
0: parce que t'as plus les réflexes.
2: Même et le freinage.
0: Ah non, c'est... Alors le mec, il ne s'est pas démonté. Quand il a été arrêté par la police, il a baissé la fenêtre, il leur a dit...
3: Alors les filles, on porte toujours la moustache.
0: Bon, mais là, faut oser, hein, faut oser.
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0: Bienvenue sur Europe 2. Voici Rihanna, si ça ne vous peine mauvaise humeur, on n'a rien d'autre de mieux. Bonjour, merci d'être avec nous, on est sur les réseaux aussi.

0: faire du Blanchon, d'écraser sa clope en arrivant.
1: Notre premier champion, un Pakistanais, il a tenté de faire passer un coq teint en vert pour un perroquet exotique. Alors, faut oser.
2: Ah, ouais, ouais.
1: L'animal était mis en vente sur une plateforme de petites annonces pour 6500 roupies, ça fait 25 dollars.
2: Ouais.
1: La tentative de fraude bon, était quand même rapidement découverte, puisque les internautes ont remarqué que l'oiseau avait une crête, un bec de coq, un look de coq, mais qu'il n'avait pas la bonne couleur. Dans l'annonce, le vendeur précisait que l'animal ne parlait pas, mais qu'il avait pour habitude de chanter à l'aube.
3: Ah, tiens, comme par hasard.
1: Un détail qui a immédiatement éveillé les soupçons. Voilà, donc je pense qu'il a été racheté par une association LGBT en tant que pérosexuel.
2: Oui, forcément.
1: Mais oui, c'est pour les
2: perroquets.
1: C'est pour les coqs qui se prennent pour des perroquets.
2: Eh, oui.
1: Voilà, donc c'est LGBT maintenant. On a rajouté une lettre. C'est nouveau. Le second champion, un homme de Fortaleza au Brésil, qui a vendu sa Chevrolet Corsa classique pour acheter un iPhone 18 Pro Max.
4: Ah oui.
1: Il avait vraiment envie de ça.
0: Ah,
1: alors, il a acquis l'appareil, il est rentré chez lui en bus, et là, à la sortie du bus, il a été victime d'un vol, perdant ainsi son téléphone qu'il venait juste d'échanger contre sa voiture.
2: Oh non, dur.
1: Il a été voir un agent de police, il a dit, mais qu'est-ce que je fais?
5: Qu'est-ce que je vais devenir, moi?
1: Et enfin, le troisième champion, le maire de Casseuil en Gironde, cette histoire, elle est fabuleuse.
2: Elle est magique, lui.
1: Il dirige sa ville depuis Djibouti. Il a été élu depuis quelques mois, il est parti vivre dans ce pays d'Afrique parce que sa femme a été mutée pour 3 ans. Malgré son départ annoncé, il l'a dit dans le journal local, le maire continue d'administrer sa commune de 400 habitants.
2: À 5000 kilomètres.
1: Oui, mais est-ce que finalement tu peux pas le faire quand même? C'est une vraie question.
2: Il faut être sur place, quoi. Contrôler les pots de fleurs.
1: Il a pas serré les mains des vieux. Il a pas allé remettre des médailles.
4: Et les mariages.
1: Personne vient le saouler en lui disant, monsieur le maire, est-ce qu'on peut refaire ma route? Voilà. Et il dit que finalement c'est du télétravail. Mais moi je lui dis, ben t'as raison.
2: Il est bien, Djibouti, là.
4: Carrément.
1: Moi il appelle quand même régulièrement ses administrés.
2: Ouais.

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11: Mesdames, messieurs, bon réveil et bonne journée. Je vous fais un petit café, je vous fais un petit macchiato. Un petit expresso, un ristretto.
12: Voilà.
11: Le ristretto, tu sais, c'est le truc, tu le prends, et fait...
12: Ouais.
11: Tu le prends, c'est de la caféine pure.
12: C'est comme un shooter, quoi.
11: 7h23, merci de nous avoir choisi. Alors ça, j'ai appris un truc, il y a une légende qui circule. On a tendance des fois à dire, je prends un café allongé.
12: Ouais.
11: Et ben le café allongé, il paraît que tu prends, il est plus fort que le ristretto.
12: Bah oui. Ouais.
13: Bah non.
14: Bah si, bah, en si. Fait.
13: Bah non, c'est parce... allongé.
11: Bah non.
12: Non,
11: bah
12: non. Bah non.
11: En fait, tu rallonges, donc tu as plus de quantité.
13: Oui, mais tu rallonges à l'eau.
15: Oui, mais la caféine se dilue, je sais pas. Enfin, elle laisse tomber, c'est les scientifiques qui l'ont dit.
11: Hey,
15: T'es qui, toi, aller contredire?
11: Non, hein, t'as fait des études, toi. T'as fait des études, tu serais pas là, t'embêtes pas, c'est du latin.
15: Voilà.
11: Non, mais on me l'a dit. Donc j'ai répété bêtement, mais je suis comme Piette, j'ai du mal à aller.
15: On bouge.
11: J'ai pas le. Voilà. Ça vous fait pas ça, vous, quand vous regardez avec vos enfants, c'est pas sorcier? Moi, j'ai regardé ça avec mes enfants. J'avais vu un truc sur les bourrelets de la Lune sur la Terre qui créaient les marées. Et donc, j'avais regardé, je fais. Ah ouais, wow, c'est là, bah oui. Et ensuite, j'ai essayé de réexpliquer à mon fils et j'avais plus le. Non. Parce que, en fait, travaille.
13: Hein. T'as rangé ta chambre.
11: Non, c'est vrai, des fois, les parents, on essaie de réexpliquer un truc, mais on n'y arrive pas bien. Il est éleveur de vaches et de chèvres. Et comment se passe la cohabitation? On fait une bise à Julien. Ça va, Julien?
16: Oui, bonjour.
11: Salut,
16: bonjour
11: à
16: tous. Bonjour, Koé. Bonjour, toute l'équipe.
11: Bienvenue, salut. Bienvenue sur Europe 2. Éleveur dans quel coin de France?
16: En Creuse, à Rougna. Pour la petite histoire, c'est la même commune que tu as téléphoné l'autre jour sur Europe 1 au collectionneur de schtroumpfs.
11: Ah, il est là-bas, le collectionneur de schtroumpfs. Ouais, parce que sur Europe 1, on a vu un monsieur qui avait, je sais plus, 2000 ou 2500 schtroumpfs.
16: Ouais. Plus, même un peu plus, je pense, ouais.
11: Ah, bah d'ailleurs, alors, il s'en passe des choses dans la Creuse.
15: Ah, bah, alors,
11: on a un chien.
12: J'ai eu peur, je croyais que vous aviez appelé un mec qui avait 2000, 2500 ans. Je me suis dit, Rougna, sa vie. Hein.
11: Raconte-moi un petit peu, mon ami, t'as combien d'animaux?
16: Enfin, je suis pas tout seul sur l'exploitation, j'ai un associé, on a 60 vaches laitières et 280 chèvres.
11: Ah, ouais. 280 chèvres. Alors, je vais poser une question toute bête. La chèvre, on en fait du fromage de chèvre, mais ça se mange pas
13: à l'arrivée?
16: La chèvre?
11: Ouais, ça se mange pas, la chèvre?
16: Ah, si, il y en a qui en consomment.
13: Ouais,
11: ah,
13: c'est pas
11: foufou, non, ça doit pas être dingue, ça.
16: Enfin, bon, moi, non, je trouve que c'est pas exceptionnel.
13: Mais du coup, quand elles finissent leur vie, t'en fais quoi?
16: Elles s'en vont en abattoir.
13: Mais après, peut-être qu'ils en font
11: Une petite chèvre.
13: Ils en font des croquettes ou des trucs comme ça, non?
16: Mais faut peut-être mieux pas savoir d'où ça va.
12: C'est comme Coco avec ses enfants. J'ai oublié. Je sais plus expliquer.
11: Bon, bah, Julien, c'est pas trop dur en ce moment. Comment ça se passe pour toi?
16: Eh ben, si, on a un peu, bon, ouais, comme tout le monde, on subit le prix du carburant. Ouais. Bon, la sécheresse, nous, personnellement, on a fait un peu la fourmi. On a eu des bonnes années. Les trois années avant, on avait stocké pas mal. Donc, ouais. Pour nous, cette année, ça se passera bien. Mais j'ai des collègues pour qui c'est pas drôle du tout.
11: Parce que si j'ai bien compris, ceux qui ont stocké du foin, etc., les autres années, ils ont à manger pour les animaux.

0: Oui, c'est sûr qu'on n'a pas stocké, c'est le problème, parce qu'il n'y a eu, pas eu beaucoup d'eau, c'est ça?
1: Eh bien, stocké, il y a des endroits. Nous, on a quand même eu, pendant 3 ans, eu de la chance. On a eu quand même des pluviométries exceptionnelles, ce qui a permis la pousse de fourrage
0: d'accord.
1: en quantité.
0: D'accord, ouais, compris.
1: Voilà, après, c'est pas tous les ans comme ça, mais on a passé 3 années quand même exceptionnelles.
0: Bon, Julien, qu'est-ce que la lactation? C'est un sport de piscine? C'est quand tu nages, tu fais des « j'y vais, je vais à la lactation
2: ouais. ». Ouais, voilà. Et en marchant?
0: C'est une alerte quand le lait coule. Lactation? Ou c'est la sécrétion du lait par les

0: enfants.
1: Ou c'est la sécrétion du lait par les glandes mammaires?
2: Bah, c'est la 3, bien sûr, la sécrétion du lait.
1: Bah, bien sûr. Comment appelle-t-on le mâle de la chèvre? Le légionnaire, le bouc ou le ronflaquette?
2: Ah ben, c'est le bouc.
1: Ouais, bien sûr, oui. Combien de quoi?
3: Ah non, de pi.
1: De pi peut-on mettre dans une trieuse électrique? Le mec, il m'écrit combien de ziz de pi peut-on mettre? Et je crois pas que ça s'écrit comme ça. Ça, l'animal que tu m'as mis là, un pi, ça s'écrit pas comme ça.
3: Hein. Ah, je sais pas.
1: Non, c'est l'animal, c'est l'oiseau.
3: Ouais, mais c'est de la radio.
0: On peut mettre des pi aussi.
1: Comment peut-on mettre de pi dans une trieuse électrique? 3 ziz pi, 5 ziz pi ou 6 ziz pi? Voilà, je te mets ce que.
4: Qu'est-ce qui t'est arrivé, Pierre?
1: J'ai sur mon écran parce que c'est son fantasme hein, absolu.
2: Bah ça après. Oui, bah après, s'il veut venir essayer.
1: Non.
0: Attendez, combien?
1: Non, parce qu'après, il faut vendre le lait.
3: 4, 5.
1: Non, c'est bon. Qui fait le mieux?
2: Bah, il séparait quand même, on n'y mélangera pas.
1: Attention, mon ami. Qui fait le mieux la chèvre dans l'équipe? Pietre? Stouff? Ou Gims?
5: Sans savoir qu'elle est même en bateau.
1: Alors?
2: Gim, c'est mieux quand même.
1: Ouais, bravo. Je te fais un gros bisou. On embrasse tous les éleveurs qui nous écoutent ce matin, tous les gens de la terre qui écoutent cette émission. Je te fais des bises, mon ami. Et puis si un jour je passe dans la Creuse, on vient te voir. Si je viens, je vais visiter Monsieur Schtroumpf et on vient manger du fromage de chèvre.
3: Et moi, je visiterai les treilleuses.
1: Ouais. Moi, ça, je veux pas l'imaginer.
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1: Fais gaffe, il y en a qui ont essayé, ils ont eu des problèmes.
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0: Salut tout le monde, c'est Europe 2 que vous écoutez. Bon, bah, toute l'équipe s'est barrée, c'est bon dire le professionnalisme de ces gens qui m'entourent. Entre ceux qui se promènent et ceux qui sont allés prendre un café. Ouais. Ça va, Corentin? On est bien? Ouais, non, mais nickel. Bah, non, mais c'est une détente. C'est une détente, hein, je peux vous dire, mes gars.
1: Pourquoi j'étais prendre mon café? Parce que je sais que c'est l'heure de lancer les infos.
0: Bon, allez, c'est l'heure où, hey, c'est l'heure où il n'a pas besoin de nous. Et il est 7h31, dans un instant. Là, ne ratez pas la compilation de la grève. Parce que c'est aujourd'hui, et ça va être peut-être un petit peu compliqué ou pas. Le son des jardiniers qui vont nous voir les légumes, on ne comprend pas. Et la villa des animateurs, tout ça, ça arrive sur Europe 2. A tout de suite après la météo et les infos. Salut! Monsieur Cédric Lecor,
2: oui,
0: faites les bienvenus dans cette émission, vous
2: merci.
0: Le savez, monsieur Lecor. Alors, quel temps fera-t-il?
2: Eh bien, encore un coup de chaud ce mardi avec de 27 à 30 degrés sur la plupart des régions. Changement d'ambiance demain avec le retour de la pluie. De grosses précipitations sont d'ailleurs attendues dans les Cévennes. L'Hérault, le Gard, la Lozère vont passer la nuit prochaine en vigilance orange. Météo plus complète à la fin de ce flash. Vous avez peut-être dû poser un CP ou une journée de RTT pour garder vos enfants. C'est donc jour de grève aujourd'hui dans la fonction publique. Un mouvement pour réclamer des hausses de salaire qui sera particulièrement suivi dans l'éducation nationale. Jusqu'à 40% de grévistes, selon le premier syndicat des enseignants des écoles primaires. Des perturbations aussi, notamment dans les hôpitaux, des agences France Travail fermées. Les pompiers aussi se joignent au mouvement pour réclamer plus de moyens humains et financiers. En tout, quelques 170 rassemblements sont prévus un peu partout en France. À Paris, le cortège s'élancera à 14h de la place de la République. Une mobilisation à laquelle vont également participer les lycéens après une première journée de blocus hier dans quelques 180 établissements. Ils réclament eux aussi plus de moyens et dénoncent des classes surchargées, des professeurs absents, non remplacés. Un mouvement émaillé de violence dans certains lycées totalement paralysés où les forces de l'ordre ont dû intervenir. Bilan, une trentaine de blessés et 164 personnes interpellées. Jordan Bardella, accusé d'avoir tenu des propos antisémites alors qu'il avait 17 ans, des messages issus de conversations privées publiés hier par Mediapart après plusieurs

0: 20e minute. Deuxième test réussi donc pour Zinedine Zidane avant d'enchaîner avec l'Italie vendredi. Cette fois à domicile, là, ce sera au Stade de France. Et puis les groseilles et les lequenois, bientôt de retour sur le petit écran. Le film culte La vie est un long fleuve tranquille va être adapté en série télé. Ces deux familles que tout oppose, d'un côté des prolo-gauchistes et de l'autre des bourgeois catholiques, seront incarnés par Ludivine Sagnel, Xavier Lacaille ou encore Alban Ivanov à la réalisation, Clovis Cornillac. 6 épisodes sont prévus avec un scénario légèrement différent. Ce sera proposé sur Netflix. Il n'y a pas encore de date de diffusion pour l'instant.
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0: Un temps plutôt ensoleillé ce mardi, ça va tout de même se dégrader du côté de la Bretagne avec l'arrivée d'une perturbation pluvieuse. Un mardi marqué par une nouvelle poussée de chaleur, 30 degrés cet après-midi à Auxerre et Brive-la-Gaillarde, 32 à Agen, 29 à Paris et Tarbes, 28 à Poitiers et Angers, 27 à Caen, Fécamp et Clermont-Ferrand, 26 à Nice et Laval. Des températures qui vont commencer à baisser demain. 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
1: 06 33 11 32 11 pour nous dire un petit bonjour. C'est News que vous allez entendre dans un instant. J'adore ce titre. Ça va vous faire du bien. On aura Trinix tout à l'heure. Avant 8h du matin, le loyer va tomber. 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
1: Je vous dis bonjour. Quelle est la seule radio qui paie votre loyer? Vous me répondez.
3: Et
1: bim, c'est gagné.
2: Pourquoi tu dessines sur tes gobelets?
1: Parce que quand je dessine sur mes gobelets, c'est une petite technique que
2: t'arrêtes
1: je vous donne.
2: Pas de faire ça.
1: Si vous avez des gobelets au bureau. Plutôt que de prendre un gobelet moche marqué Cogérep ou le nom de venin, vous dessinez un petit bonhomme dessus.
2: D'accord.
1: Ce qui fait que quand vous le posez et quand vous buvez votre café, vous avez un petit bonhomme qui vous sourit. Et je trouve pour l'esprit du matin,
4: t'as un niveau de dessin entre deuxième année de maternelle CP.
1: Et je te dis tout de suite, si je fais une maison, elle aura les fenêtres dans les coins tout en haut, avec des portes gigantesques.
2: Et la cheminée sur le côté, et puis le soleil qui brille en haut.
3: On dirait un mouton.
1: Et alors, Miguel, tout le monde n'est pas Beethoven.
5: Je pourrais m'en faire un sur mon gobelet à moi.
1: Bien, je te le ferai et je te le signerai.
5: Merci.
1: On en écoutera tout à l'heure des messages que vous nous avez laissés. J'ai une info, alors qu'aujourd'hui c'est une journée difficile, hein, vous le savez. Attention, c'est la journée. Alors oui et non, paraît-il. On a des messages de gens qui nous disent pas tant que ça.
6: Dans les transports, ça va globalement, la SNCF, il n'y a quasiment pas de perturbations.
1: Dans les écoles, quoi.
6: Dans les écoles, surtout, oui. Ouais, c'est ça.
1: Voilà, bon.
5: Ils ont annoncé un truc de ouf et en fait rien quoi.
6: Dans les écoles primaires, il y en a quand même pas mal qui sont fermées aujourd'hui. Oui. Et 40% de grévistes apparemment.
1: Et c'est quoi le motif? Parce qu'à force, on ne sait plus. Hein.
6: Demander des salaires meilleurs, tout simplement.
2: Et des classes moins chargées aussi.
1: Alors, ceci dit, les profs sont très mal payés chez nous. Je crois qu'on est l'un des pays où les profs sont les plus mal payés en Europe. Donc on ne peut pas s'étonner d'avoir finalement le fond du panier parce que. Aujourd'hui, il paraît que des fois, quand ils n'ont pas de prof, en deux jours de formation, t'es prof.
4: C'est vrai, maintenant, c'est comme le permis bateau. En deux jours, t'es prof.
1: Allez, tu sais faire un nœud. Allez, t'es prof de physique.
3: Mais comme Stouff le disait aussi, c'est aussi les surcharges en classe. Moi, dans l'école de mon fils, les grandes sections, ils sont 30. Il n'y a qu'une prof. Il n'y a même pas d'ATSEM. Il n'y a même pas de gens qui.
2: Elle est toute seule.
1: Donc,
3: 30. Oui.
1: Bah, attends, nous, on était 30 dans toute ma scolarité. Moi, toute ma vie, on était 32. J'ai connu toute mon. C'est pour ça que quand j'entends ça maintenant, non, j'entends les gens hurler, mais j'ai l'impression d'être passé par là et j'avais pas.
3: Oui, mais là, encore collège, chez les petits, lycée, là. Mais là, chez les petits, grande section, 30 gamins à gérer. C'est différent.
5: Ouais, moi, je les poserai au Kids Club.
2: S'ils veulent tous aller aux toilettes en même temps, t'es bien, quoi.
3: C'est ça.
1: Ah, c'est vrai, t'as raison.
3: Déjà fini la journée.
1: L'avais pas vu comme ça.

0: La pas chanson mal. De secours de la CGT, on sait jamais. Hein.
1: CGT, carton grève RTT. CGT, fais tourner.
0: J'avais oublié ça. C'était Billy the Kid.
2: Ouais.
0: J'avais oublié. La chanson des manifestants quand les CRS approchent.
3: Flashball, faut éviter de prendre dans la gueule. Flashball, et aussi dans les glaïeuls.
0: C'est très joli cette expression.
4: Les glaïeuls.
0: Ouais. La chanson pendant les manifestations, n'oubliez pas, des commerçants.
5: Toc toc, qui frappe à ma porte? C'est les Black Blocs. C'est les Black Blocs.
0: C'est plutôt qui défonce ma porte.
4: Oui.
0: La chanson des profs aujourd'hui qui sont en grève.

0: y a aussi la chanson dans la grève de la SNCF.
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0: Notre train.
1: On a envie de continuer. Il y a aussi la chanson des services publics. Alors quand tu vas te pointer et que tu vas voir que c'est fermé. Bon bah tu te pointes le lendemain avec tous les papiers, mais c'est encore fermé. Oui, bon bah tu retourneras le lendemain à 16h. Hein. Bon bah du coup le lendemain tu choisis d'y aller aux heures d'ouverture, mais on est samedi.
2: Lundi. Ouais.
1: Oui, oui, maintenant, oui, bah oui.
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1: Bah c'est Muse, c'est Europe 2 que vous écoutez, vous montez le son très fort. Merci d'être de plus en plus nombreux à nous écouter tous les jours, peut-être avec l'appli Europe 2, peut-être avec vos applis de streaming dans le monde entier. Il y a une bise à ceux et celles qui nous regardent sur YouTube, Twitch, TikTok et Facebook. Bonjour, bienvenue.

0: Qu'est-ce que c'est bon d'avoir écouté ça. Bonjour, il est 8h moins le quart, c'est Europe 2, reste avec nous. La villa des animateurs arrive dans un instant. Il y aura Patrick Sébastien, il y aura Jeff Tuch.
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0: Ouais, qu'est-ce que c'est bien chanté. Du nouveau dans les jardins de nos petits chouchous. On vous présentait deux retraités. Ils font des vidéos sur les réseaux, ils présentent leur potager hein, qu'ils vendent. La semaine dernière, ils avaient ramassé ça dans le potager.
5: Bonjour à Torto. Nous, la dame, vous voyez, il avait ramassé toutes les citrouilles d'hiver,
0: ouais.
5: La butternut, le petit marron,
0: ouais. Ouais.
5: Le petit marron d'automne, et puis la courge de spaghetti,
0: Cet extra. Bah, cette semaine, nouveau légume à ramasser dans le potager. Attention, écoutez bien, je ne sais pas si vous allez le deviner tout de suite.
5: Bonjour à Torto, me v'là, d'un mouf tellement vert qu'il s'est en train de me ramasser doucet derrière. Regardez comme le sang vert. Pique-le des anques, c'est riche en fibres, peu calorique, puis riche en eau.
6: Alors, c'est riche en fibres, mais je sais pas ce que c'est.
0: C'est le céleri.
6: Voilà.
0: Ah, bien sûr, vous l'avez. Ben oui, qu'ils ont ramassé dans leur potager. Alors, notre chouchoute du jardin nous donne des conseils et surtout comment cuisiner le céleri. Notez.
5: Il va maintenant vous expliquer comment le cuisiner. Regardez comment les baies en céleri remoulade. Comme une patate sous taille, vous l'épluchez, il perd la poulette, puis c'est vite cuite. Puis vous le compagnez avec toutes les dents, puis c'est trop. Madame, vous allez en avoir tout l'hiver, c'est tout va bon. Mais le chaud moment, sont bien, puis ils sont bons. Ils sont tentes, surtout. Bon, puis profitez-en, puis vous dit, ben tout pour d'autres vidéos.
0: Hein. Oh, bah oui,
6: bien sûr. Ah, on a hâte. Hein.
0: Ah, la plupart des gens qui ont regardé la vidéo...
2: Alors, rien du tout. 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
0: C'était des céleris, hein. Qu'est-ce que je vous dis. La villa des animateurs arrive, Jeff Tuch.
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0: de 8 heures. Il a fait des prédictions.
1: Alors ça, c'est flippant.
0: Ça va peut-être bien de me les mettre parce qu'il y a marqué prédictions.
1: Non, mais non, regarde tes textes.
0: Non, il n'y a pas la liste.
1: Bah si, t'es pas à jour.
0: Ah bon, je ne suis pas à jour. Moi, je ne suis pas à jour.
2: Non, tu n'es pas à jour.
0: Moi, je ne suis pas à jour.
2: Moi, je l'ai sous les yeux.
0: Alors, bah, excusez-moi, je vais y aller. Moi, je ne suis pas à jour. Bah, effectivement, je n'étais pas à jour. Il a fait des prédictions. C'est Elon Musk.
1: C'est ultra flippant.
0: Avec l'IA.
1: Jusqu'à 2035. Ouais. 2035, c'est dans 9 ans, même pas. Oui, c'est ça, c'est 9 ans.
0: Je vais vous dire, je pense qu'il faut kiffer les trucs maintenant.
1: Ah oui. Après, c'est pas forcément si tu lis bien le truc.
0: Tout n'est pas mauvais.
1: Tout n'est pas mauvais.
0: Mais il va y avoir un petit changement.
1: Un petit changement, ouais.
0: 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Et puis, on aura le patron de la SNCF tout à l'heure, puisqu'il paraît que c'est la grève dans certaines parties de la SNCF. Ouais. On appellera directement Jean Castex. Mais hier soir, il y avait sur TMC Twilight chapitre 1. Alors, est-ce que les personnalités de la villa, ça a vieilli quand même, hein?
3: Regardez, on va leur demander.
0: Film.
3: Pour commencer, on a Jeff Tuch avec nous. Bonjour, Jeff.
4: Wow. Hey, il est trop tôt. 7h50. Ah bah, laissez-moi dormir. Hier, je me suis couché tard.
3: Oh, vous avez fait quoi?
4: Bah, rien, je suis au chômage. Je suis à la télé, tranquille, pinard.
3: C'est vrai. Bon, on vous dérange pas longtemps, Jeff Tuch. On aimerait juste savoir si vous aimez Twilight.
4: Ah, j'adore aller au Twilight. Ah oui, c'est le meilleur moment. Je suis au camp, tout seul, je prends mon temps, je suis Candy Crush.
3: Non, Jeff, je parle de Twilight.
0: Ah oui,
4: Twilight. Bah, là aussi, je sais ce que c'est les toilettes. Bah non. Oui, tu peux dire les shots aussi si tu veux. Et moi, j'aime bien y aller. Pendant ce temps-là, j'ai ma Cathy qui me casse pas la tête en me disant qu'elle nous fait des patates. Parce que les nouilles, ça fait grossir les fesses tout doucement. C'est les féculents, Cathy. C'est les féculents.
3: Attendez, Jeff.
4: J'ai ma Cathy.
3: Jeff,
4: oui, prends du bout.
3: On va reprendre depuis le début. On parle de Twilight, un film sur des jeunes qui se transforment en vampires ou en loups-garous.
4: Ah non, faut pas toucher garou.

0: Ah, c'est bon, ça. Vous avez vu, si vous prenez votre voiture ce matin, Direct Assurance propose une assurance connectée avec votre véhicule. Vous avez vu ça?
1: Ouais, j'ai vu ça.
2: Non, j'ai pas vu.
0: C'est plus vous conduisez tranquille, plus

0: Ouais, j'ai
1: non,
0: vu ça.
1: J'ai pas vu.
2: C'est plus vous conduisez tranquille, ouais, plus le prix de votre cotisation baisse.
0: Et ça peut baisser jusqu'à la moitié de ta cotisation.
2: Mais ça veut dire quoi? Ça veut dire que pas de dépassement de vitesse.
0: Pas et même ton comportement sur les accélérations, les.
1: Mais comment ils voient ça?
2: Ils ont un boîtier qui enregistre tout.
0: Ouais,
2: c'est ça.
1: Ah ouais.
0: Ouais.
1: Ah
0: ouais. Sur ton comportement général au volant.
1: On a marre d'être fliqué quand même. Mmh.
0: Ouais, après, ouais, c'est.
2: Ouais, bon,
0: oui.
2: Ouais, je vais rester sur ma prime élevée alors.
0: Mmh. Ouais.
2: Parce que je garantis pas d'être. Je suis un bon conducteur.
1: Oui.
2: Je fais attention. Mais je garantis pas.
1: Une ou deux fois.
0: Je sais pas, si ça se trouve, ça marche aussi sur les insultes et tout, hein, quand tu insultes les gens.
1: Ah ouais, crois
0: non, je pense pas.
3: Ouais,
0: j'en sais rien. Ça se trouve, il y a un micro dedans.
3: Je prendrais cher.
1: Ça serait horrible, ouais.
2: Ah ouais. Faudrait pas qu'ils transposent ce système aux assurances civiles, c'est les assurances que tu prends tous les jours, là.
0: Ouais.
2: Hein?
0: Bah non.
2: Et, la Fidia Turner, elle va payer cher le humalus, hein, sinon.
4: Oh, by myself.
2: Bien sûr. Dodan. Redescends. Voilà.
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2: Eh oui, c'est dur. Hein. Restez avec nous. Dans un instant, nous serons de retour. Direction 2035.
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1: Bonjour, 8h.
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1: Salut, merci de nous écouter tous les matins. Dans un instant, on sera de retour. On va avoir quoi en 2035? On a les prédictions. Attention, on va vérifier tout ça, nous. Hein. Les news et la météo, bonjour. Mon petit Cédric Lecor, d'abord, quel temps va-t-il faire aujourd'hui? Est-ce que j'ai bien fait de mettre un t-shirt?
3: Je crois que oui, un temps vraiment ensoleillé ce mardi sur l'ensemble du pays, ou presque. Une perturbation est en train d'arriver par la Bretagne. En tout cas, il fera chaud encore aujourd'hui. Attention, de fortes précipitations, des orages sont attendus dans le sud-est dès la nuit prochaine, avec des risques d'inondations localement. L'Hérault, le Gard, la Lozère vont passer en vigilance orange la nuit prochaine. Je reviens sur la météo dans deux minutes. Des centaines de milliers de personnes attendues dans la rue. C'est donc jour de grève dans la fonction publique. Les administrations vont tourner au ralenti. Certaines écoles vont rester portes closes, obligeant les parents à s'organiser autrement. Les enseignants, les personnels hospitaliers, les agents des impôts, l'ensemble des fonctionnaires sont donc appelés à cesser le travail pour réclamer une revalorisation de leur salaire, alors même que le gouvernement envisage de geler leur point d'indice. Plus de 170 manifestations sont prévues dans tout le pays. Les étudiants, les retraités ou encore les pompiers vont également garnir les cortèges. À lundi, déjà mouvementé dans quelques 180 lycées perturbés par des blocus, certains totalement paralysés. Les lycéens protestent notamment contre le manque de moyens. Des blocus émaillés de violence dénoncés par le gouvernement, 164 interpellations et une trentaine de blessés. Jordan Bardella, contraint de prendre la parole hier soir sur CNews, quelques heures après la publication par Mediapart de messages antisémites qu'il aurait tenus en 2013. Le président du RN a dénoncé une tentative de déstabilisation à 6 mois de la présidentielle et annoncé le dépôt d'une plainte pour diffamation. L'avenir politique de Rachida Dati entre les mains de la justice. Le parquet financier a demandé hier 4 ans de prison, dont 2 ferme à l'encontre de l'ancienne ministre accusée de corruption et de trafic d'influence au Parlement européen pour le compte du constructeur Renault. Rachida Dati risque aussi à 5 ans d'inéligibilité et sa révocation de la magistrature. Verdict le 21 janvier. Chine en chute libre en Europe. Le géant de la fast fashion a vu son chiffre d'affaires reculer de près de 14% en deuxième semestre, avec 28 millions d'utilisateurs mensuels en moins en juin par rapport à la fin de l'année dernière. Et puis en football, l'équipe de France version Zidane a enchaîné avec une deuxième victoire en Ligue des Nations, 1-0 face à la Belgique. Mais il aura fallu attendre les toutes dernières minutes avec un but signé à Michael Olise. Les Bleus sont premiers de leur groupe. Ils joueront vendredi au Stade de France.
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3: Pas de beau ciel bleu, mais des éclaircies plus ou moins généreuses ce mardi sur l'ensemble du pays, ou presque. Le temps va commencer à se dégrader par la Bretagne, où la pluie sera de retour dans la journée. Un mardi marqué aussi par une nouvelle poussée de chaleur. 28 degrés cet après-midi à Reims et Montélimar, 29 à Nancy, Bourg-Saint-Maurice et Limoges, et même jusqu'à 32 degrés dans le sud-ouest. Vous aurez de 26 à 29 autour de la Méditerranée. 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
1: Salut Coé, salut à tous, c'est Xavier des PDL.
2: Salut Xavier.
1: Je voudrais revenir sur l'émission où vous dites que les enfants, il faut les confier à papa, maman pour le bien du couple, tout ça.

0: c'est, elle est horrible, c'est vrai.
1: Mais en fait, quand tu la redis, elle est horrible. C'est Xavier Dupont-Ligonnès, ses enfants, c'est Simon Duc, mais elle est horrible.
2: Ah ouais, c'est horrible. C'est drôle, mais c'est horrible.
1: Oh, mais c'est. Mais sort, c'est drôle. Sort. Bon, bonjour, ma petite soufflette.
3: Bon, ceci dit, les
1: nous,
3: parents
1: on était premier degré. Je
3: Mais moi j'avais pas entendu, j'ai mis mon casque après donc j'ai pas entendu le prénom.
2: Merci Théo.
1: Les parents, effectivement, prenez un peu de temps pour vous parce que sinon vous vivez que pour les enfants, c'est bien. Mais il y a un moment quand ils vont se barrer, vous allez vous retrouver comme deux cons.
3: C'est ça.
1: Bonjour mon petit Pietro.
4: Ça va?
1: Ça va toi?
4: Ouais, ça va.
1: Ça va mon petit Corentin?
4: Bonjour, très
1: bien. Chaud dans le studio aujourd'hui,
4: oui.
1: C'est moi.
4: Oui,
1: ouais,
4: c'est
1: très chaud.
4: Il fait chaud dehors aussi. Hein.
1: Non, mais là, il fait. Bonjour à vous tous. Salut, salut Vito.
4: Bonjour.
1: Salut, merci d'être là. Jean Castex, c'est le patron de la SNCF. Est-ce que c'est le bordel sur les rails? Nous l'aurons d'ici quelques minutes. On va payer votre loyer. Vous voulez que je vous appelle? Un seul moyen pour que je vous appelle, c'est d'envoyer un SMS. Sinon, je ne pourrai pas vous appeler. Envoyez loyer, LOYER, au 7 12 13. Si je vous appelle, je vous dis quelle est la seule radio qui paie votre loyer, vous me dites. Et bim, c'est gagné. Méfiez-vous des paiements différés qui vont arriver dans les supermarchés. Oui. Alors, c'est à la fois une très bonne nouvelle, mais à la fois, c'est un piège. Oui. Je vous expliquerai pourquoi. Tout à l'heure, le top de Stouff à 8h30.
3: Sur les choses à ne pas faire dans un mariage.
1: Ah, je prendrai
3: ça
1: des notes.
3: Un peu.
1: Je prépare le mien pour dans quelques mois.
2: Je pense qu'il y a des trucs qu'il va vouloir faire.
3: Ouais.
2: Des choses que.
3: Je sais, ouais.
1: On verra ça.
3: On verra, c'est discutable.
1: Ah ouais, mais non, du jour, il y avait une info qui a circulé. Comment garder le lait frais?
4: Oui.
1: Je vous expliquerai ça tout à l'heure.
4: Alors oui, mais
1: quand t'as pas de frigo.
3: Oui,
1: vous me donnerez votre avis et puis les moins grosses têtes tout à l'heure, juste avant 9h du matin. Toute l'équipe est en forme aujourd'hui.
4: Oui.
1: Nous avons quand même les prédictions là, qui
3: alors,
1: viennent de.
3: Ça. Alors.

0: 2030, l'IA réunit plus d'intelligence que toute l'humanité combinée.
1: Ouais.
0: Toute l'humanité combinée.
2: Ouais, ça m'étonne pas.
0: Ouais. En 2034, il y aura 1 milliard de robots humanoïdes en activité. Wow. Plus de mal à le croire, ça. Un milliard 2034.
3: Mais ils sont déjà, les usines sont déjà en train de les fabriquer à la chaîne, là. Et on est en 2026. Ça va aller super vite.
0: Mais non, mais pardon, qui va les acheter, qui va les payer?
4: Ils vont faire des bébés entre eux.
0: Mais ça va coûter 15 000 $.
3: Non, parce que tu les loueras. En fait, comme une bagnole, tu feras un leasing dessus, en fait.
0: Ça, je crois pas du tout.
2: C'est pour
0: tout
2: les pros, surtout. Ouais, en premier, ça sera pour les pros,
0: Mais il y aura pas un milliard de pros.
3: Oui, mais dans les usines, ça ira super vite.
1: Quand tu vois les voitures électriques, ça a pris déjà tellement de temps.
0: Il a raison. Les voitures électriques, 10 ans pour les occuper.
3: Le truc, c'est que tout va s'accélérer à une vitesse, donc vous êtes pas prêts.
2: Ah ouais.
3: Je vous invite à tout le monde à regarder le reportage qu'il y a sur Netflix.
0: Non, mais c'est pas parce qu'il le dit qu'il a raison et qu'il y aura 1 milliard de robots.
3: J'en sais rien, il y en aura peut-être 600 000.
0: Je vais poser la question à l'IA, qui me paraît plus fiable que toi, Pietre. Excuse-moi. Qu'est-ce qu'en pense l'IA aujourd'hui? Alors, réponds-moi.
5: Ne vous inquiétez pas, c'est des fake news tout ça. IA sont sous contrôle et aucun robot intelligent n'est actif à ce jour.
0: Très bien, c'est excellent ça. Voilà une bonne chose. Voilà, qu'est-ce qu'on écoute, Vito?
2: Offenbach.
0: C'est quoi ce bordel?
2: Je sais pas,
0: Envoie la pub,
2: Attends, j'essaye.
6: Salut, c'est Franck Leboeuf.
7: Franck Leboeuf?
6: Oui, c'est moi.
0: Oh merde. Oh putain, on est mal, l'IA prend contrôle, les gars.
3: Ah, on est mal.
0: Ouais.
7: Sébastien Coé?
0: Non, moi c'est Manu. je fais l'émission que Sébastien Coé, c'est rue Boileau. Vous verrez, il y a une panthère à la porte.
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0: Au revoir, monsieur.

0: aiguilleur, il pourrait éventuellement finir à Turin. Aux 11h45, un train partira pour Bordeaux.
1: Okay.
0: Il y aura bien des places, mais uniquement dans la locomotive. Les voyageurs seront priés de s'asseoir sur les genoux du conducteur.
2: D'accord, c'est noté.
0: 14h, un train Paris-Marseille circulera normalement. Enfin, normalement, il partira de Paris, mais arrivera à Dijon. Considérons que c'est déjà une belle performance. Et puis, il me faut de la moutarde pour mon rôti de porc de ce soir, donc okay. Autant que ça sert.
2: D'accord.
0: Et à 18h, dernier train de la journée, Paris-Strasbourg, départ confirmé, destination confirmée.
2: Ça, c'est bien, ça.
0: Mais nous ne savons pas encore dans quel sens il va partir.
2: C'est dommage.
1: D'accord, ouais, donc ça va quand même être assez complexe aujourd'hui pour avoir des trains, là.
0: Non. Il faut juste s'organiser à l'avance, mais à la SNCF, avant de s'organiser à l'avance, il faudrait déjà être à l'heure.
2: Oui, oui.
0: Voilà, donc malgré la grève à la SNCF, on continue de faire circuler les trains.
1: Bah, merci.
0: Enfin, on essaie.
1: Oui.
0: Vive la SNCF, vive le chouchou, tout ça, tout ça.
1: À bientôt.
3: Chers voyageurs, merci d'avoir écouté le boss Jean Castex parler. Attention à la fermeture automatique des portes. Bon voyage à tous avec Europe 2 et Coé partout sur nos lignes SNCF.
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0: Vous restez là, dans un instant, c'est le loyer, c'est cadeau, c'est pour vous.
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8: Au cas où on se reverrait pas d'ici là, je vous souhaite une bonne soirée et une excellente nuit.
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0: Ouais. J'étais à l'autre bout là-bas, j'étais parti prendre mon petit café moi-même. Parce
1: tu m'en as pas ramené.
0: On a personne. Tu m'as pas dit que t'en voulais un.
1: Bah, tu pourrais le faire intentionnellement,
0: non.
1: Tu vois.
0: Non, mais je vais pas te. Bah, moi, j'en prends 158 par matin, mais je pensais pas que.
1: Bah si, ouais.
0: Je te trouve déjà bien énervé comme ça, toi. Normalement, d'ailleurs, t'as pas besoin de ça.
2: Tu vas prendre une.
0: Je vais te prendre une tisane, là.
1: une
0: tisane, bonne nuit. Bonne nuit, digestion facile.
1: Ok.
0: 8h21, je peux vous appeler et je vais le faire maintenant. Pour vous poser cette question, quelle est la seule radio qui paie votre loyer? Vous répondez bien. Et bim, c'est gagné. Dans un instant, le top de Stouff, ce sera quoi, ma petite
1: Les choses à ne pas faire pendant un mariage.
0: Je vous parlerai du paiement différé dans les supermarchés. Vous allez voir, c'est à la fois un cadeau, mais ça peut être un petit peu dangereux. Et puis le ah oui mais non du jour. Comment on gardait le lait à l'époque quand on n'avait pas de frigo? Je vous donnerai la technique.
3: D'accord.
0: Pas sûr que vous ayez envie de le faire. Pour l'instant, j'appelle quelqu'un. C'est parti. Allez. Le loyer.
4: Allô ?
0: Aurélien ?
4: Oui ?
0: Bonjour Aurélien.
4: Bonjour Corinne.
0: Ah, oh, monsieur s'avance bien. Comment vous pouvez savoir que c'est moi ? Voilà, je n'ai qu'une question Aurélien. La voix ?
5: J'ai qu'une question Aurélien.
0: Quelle est la seule radio qui paie ton loyer ?
4: C'est Europe 2.
0: Excellent.
1: Bravo.
0: Aurélien, de quelle ville en France, Aurélien ?
4: À Nantes.
0: À Nantes ? Très bien. À côté de Nantes, où exactement ?
4: À Orvault.
0: Où ?
2: Orvault.
4: Oui, c'est, c'est le nord de...
0: De Nantes. Qu'est-ce que tu fais là-bas ? Raconte-moi un petit peu, Aurélien.
4: Je suis conseiller client dans une boîte d'informatique pour les comptables. Mais là, je me rends au boulot.
0: Tu ne dois pas te marrer tous les jours. Hein.

Bonjour à tous. Encore un coup de chaud ce mardi avec 27 à 30 degrés sur la plupart des régions. Changement d'ambiance demain avec le retour de la pluie. De grosses précipitations sont attendues dans les Cévennes. L'Hérault, le Gard, la Lozère vont passer la nuit prochaine en vigilance orange. Météo plus complète à la fin de ce flash. Pas de grosses difficultés dans les transports, mais des écoles fermées ce mardi. C'est donc jour de grève dans la fonction publique. Un mouvement pour réclamer des hausses de salaire qui sera particulièrement suivi dans l'éducation nationale. Jusqu'à 40% de grévistes selon le premier syndicat des enseignants des écoles primaires. Des perturbations aussi notamment dans les hôpitaux, des agences France Travail fermées. Les pompiers aussi se joignent au mouvement pour réclamer plus de moyens humains et financiers. En tout, quelques 170 rassemblements sont prévus un peu partout en France. Une mobilisation à laquelle vont également participer les lycéens après une première journée de blocus hier dans quelques 180 établissements. Ils réclament eux aussi plus de moyens et dénoncent des classes surchargées, des professeurs absents non remplacés. Un mouvement émaillé de violences. 164 personnes ont été interpellées. Jordan Bardella, accusé d'avoir tenu des propos antisémites alors qu'il avait 17 ans. Des messages issus de conversations privées publiées hier par Mediapart après plusieurs mois d'enquête. Le président du RN nie en bloc, dénonce une entreprise de déstabilisation et porte plainte en diffamation. Le méga-feu de Somos officiellement éteint en Gironde, 2 mois après le début de l'incendie. Le plus vaste en superficie en France depuis 1949. Les flammes ont parcouru quelques 42 000 hectares. Les fourmis restent son plus grand succès. Sa trilogie s'est même vendue à plus de 20 millions d'exemplaires dans le monde. Bernard Werber reste l'un des auteurs français les plus populaires, l'un des plus prolifiques aussi, puisqu'il a pris l'habitude depuis les années 90 de sortir un roman chaque année. Et voici justement le nouveau qui arrive demain en librairie, Au bord du monde. Nous plonge au cœur de la communauté des platistes, ces gens persuadés que la Terre n'est pas sphérique mais bien plate. Une façon pour Bernard Werber d'explorer ces nouvelles vérités, ou plutôt ces mensonges qui arrivent à s'imposer aux yeux de millions de personnes dans un monde ultra connecté, dopé par l'IA. Où distinguer du coup le vrai du faux semble de plus en plus difficile. Et s'il y a la minorité de complotistes, devenez la majorité. Au bord du monde de Bernard Werber, ça sort demain aux éditions Albin Michel. Et puis un mot de football, c'est avec un effectif donc totalement remanié que l'équipe de France a enchaîné hier soir avec un deuxième succès en Ligue des Nations, 1-0 face à la Belgique. Michael Olisée a libéré les Bleus en toute fin de rencontre avec un but signé réalisé à la 88e minute, un deuxième test donc réussi pour Zidane.

0: Ils ont mis le film érotique parce qu'il fallait faire des quotas de production française.
1: Ah ouais.
2: D'accord.
0: Donc Nicolas de Taverneau, à l'époque, avait mis un film érotique parce que ça faisait le dimanche soir, si je dis pas
2: le dimanche soir, c'est ça.
0: Ça faisait des quotas. Et sauf que les mecs du CSA de l'époque ont dit non, non, non, pas du tout. On vous a demandé de mettre des œuvres françaises. C'est pas des œuvres françaises. Regardez, c'est doublé. Et en fait, ils ont été obligés de faire venir M6. Et sourd et muet, pour qu'ils lisent sur les lèvres des comédiens, pour qu'ils disent, bah si, ils sont français, ils ont été redoublés, mais ils sont français, donc c'est une œuvre française, et donc ils ont gagné. C'est marrant quand même.
2: Ah ouais, c'est grave.
0: Eh bien, au revoir M6. Ouais. Dites-vous que le téléfilm érotique, le jacuzzi du plaisir, qui est passé entre 23h45 et 1h du matin sur C-Star.
2: Oh, c'est la maison, ça!
0: A fait 4,4% de part d'audience.
2: Wow. Encore!
3: Ils cherchent pas des acteurs, là?
0: Allez vous rhabiller, les douaniers australiens, là.
3: Ouais, grave.
0: Tout ça, là, c'est terminé. Vous savez quoi?
1: Un jacuzzi.
0: Le jacuzzi du plaisir, ce qui a fait de ces stars la cinquième chaîne nationale.
3: C'est le jacuzzi du plaisir.
0: Moi, là, je pense, j'ai tous les copains de ces stars, là, je pense que là, aujourd'hui, ils font du cul. Là, les gars, c'est. Qu'est-ce qu'on a comme téléfilm érotique? On prend tout! Là, ils sont en train de racheter tous les trucs de films érotiques à ces stars.
3: Ouais, carrément.
2: Deuxième chaîne.
0: Et attends,
2: TNT.
0: Il y a ma chérie, il y a Flashback avec ma chérie.
2: Ouais, c'est vrai,
0: avec Nathalie, c'est vendredi.
2: Ouais.
3: Ah, tu l'appelles?
0: Nat.
3: Ouais.
0: Je te laisse un message vocal. C'est ton amour. Bon, j'ai vu les scores de ces stars. T'accepterais d'être en body
2: dans un jacuzzi? Flashback en body.
0: Flashback en body dans un jacuzzi.
3: Le flashback du plaisir.
0: T'accepterais ou pas? On l'appelle le flashback du jacuzzi du plaisir. Voilà, et comme ça, on met ça le vendredi, mais on fait une diffusion 23h15.
2: Ah, et tu en fais péter l'audience.
0: Ah, tu peux faire péter l'audience, ma chérie. Hein. Réfléchis bien. Message est passé.
3: Voilà.
0: Message est passé. Je peux peut-être me prendre ça dans la gueule, mais.
2: C'est parce que toi, en body, je suis pas sûr que ça marche sur ces stars.
3: Peut-être.
0: La radio du plaisir. Bonjour mon chéri, bienvenue dans la radio du plaisir.
4: Salut mon Seb.
0: Salut à vous tous, merci de nous écouter tous les matins. Venez rire avec nous dans ce monde qui est un peu fou avec le prix de l'essence qui monte, qui ne s'arrête pas de monter. Moi je pensais qu'au moins après le passage du pape, il y aurait une redescente. Il serait basé. Bah non, parce que j'ai vu une vidéo qu'on m'a envoyée avec l'IA, ça m'a tellement fait rire. Ah, parce que tu te dis qu'il a béni les enfants, mais s'il avait pu bénir une station-service.
3: Ouais,
0: Ça aurait fait du bien à tout le monde, c'est... Oh, 1,50€
3: Waouh.
0: Voilà, non, bon, ça n'a pas marché. Stouff, bientôt, donc, je me marie. Vous le savez, enfin, dans un an, on a le temps, hein, d'ici là. Voici les choses à éviter pendant un mariage pour tous ceux et toutes celles qui vont se marier.

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0: je propose, hein, si vous voulez pas, vous voulez pas. Hein.
1: Ah ouais, mais non.
0: Ok, d'accord.
1: Ah ouais.
2: Et
0: non, oui, non.
1: Ni non.
0: D'accord.
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0: Pour la peine à 9h, je vous ramène à Phila Turner. Vous l'aurez cherché, c'est dans un quart d'heure.
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0: Bonjour.
1: Lui fera un bon ministre de la culture et de la communication, allant au plus près des Français pour les détendre en faisant des tire-mon doigts, Pietre.
2: Ouais, bonjour.
1: Bravo. À ses côtés, il fera un bon ministre des sports en lançant le lancer de gigot, le waterpolo ou encore le badminton. À la Catalane, c'est le meilleur. Corentin. Et enfin, dernier pourrait être un bon ministre des transports, tellement grand que s'il s'allonge à Brest, il fait un pont jusqu'à New York. Vite. On va commencer avec une première question d'un humoriste.

0: En fait, ils auraient effectivement pu s'en sortir, mais ils sont restés, ils avaient une bonne raison.
1: Il y avait des pickpockets sur le quai.
0: Non, on est en 1903. Donc
1: il y avait des billets de banque qui étaient tombés ou ils voulaient ramasser.
0: Non.
2: C'est qu'ils pouvaient pas du tout ressortir, peut-être avec
0: en fait,
2: les portes.
0: En fait, si, ils pouvaient ressortir, mais ils ont décidé d'eux-mêmes de rester. Parce qu'ils attendaient quelque chose qui n'est jamais venu.
2: Ah, le contrôleur pour se faire contrôler.
0: Alors, c'est pas pour se faire contrôler.
1: C'est pour valider leur billet.
0: Non.
1: Et ils n'avaient pas pris de ticket.
0: Le train s'est arrêté, donc.
1: Ah, bah oui, du coup. Ah, ils voulaient se faire dédommager.
0: Ils voulaient se faire rembourser le ticket de métro. Ça a pris trop de temps. Ils sont morts. Bonne

0: laisse faire rembourser le ticket de métro. Bah, oui. Ça a pris trop de temps, ils sont morts. Bonne réponse.
1: Vito.
0: Horrible cette scène.
2: Ah oui, c'est.
3: Hey, ils m'auront pas.
0: Hein. Moi, je vous vends. Eh ben, mes chers moins grosses têtes, c'est fini pour aujourd'hui. On se retrouve jeudi prochain et sachez ceci. Tracy Chapman a un frère qui s'appelle Podé.
3: Podé Chapman.
0: Voilà. Allez, merci, au revoir, à la prochaine.
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0: Qu'est-ce que c'est bon ce morceau. Vous restez avec nous sur Europe 2 dans un instant, nous serons de retour. Nous aurons des nouvelles d'Afida Turner. Oui, elle va de mieux en mieux. Tout le monde depuis deux jours sur tous les réseaux a ce « Etienne, Etienne !» Bon, il y en a d'autres. Elle expliquera pourquoi elle ne fait pas l'Eurovision. C'est vrai, on aurait pu gagner. À tout de suite, c'est Europe 2.
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0: Dans deux minutes, ce sera pile 9h.
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6: Nous sommes là. Un point sur l'info, un point sur la météo. Nous serons de retour juste après des nouvelles de Fina Turner et des news de la machine à café pour frimer. Mais le temps, c'est tout de suite. Avec notre journaliste qui va tout nous dire sur le temps qu'il va faire et le reste de l'actu, Cédric. Salut, bon Cédric.
7: Salut à tous. Un temps plutôt ensoleillé ce mardi sur l'ensemble du pays, ou presque. Une perturbation est en train d'arriver par la Bretagne. De fortes précipitations et des orages sont attendus dans le sud-est à partir de la nuit prochaine, avec d'ailleurs des risques d'inondations. L'Hérault, le Gard et la Lozère vont passer en vigilance orange. J'en viens sur la météo dans deux minutes. Des centaines de milliers de personnes attendues dans la rue.

0: 64 interpellations et une trentaine de blessés. Jordan Bardella, contraint de prendre la parole hier soir sur CNews, quelques heures après la publication par Mediapart de messages antisémites qu'il aurait tenus en 2013. Le président du RN nie en bloc, dénonce une tentative de déstabilisation et a annoncé le dépôt d'une plainte pour diffamation. Noël, dans moins de 3 mois maintenant, et si vous avez l'intention de prendre le train pour les fêtes, sachez que c'est demain matin, de bonne heure, que la SNCF va mettre en vente ses billets pour cette période, entre le 13 décembre et le 6 janvier, notamment pour les TGV, les TER et les Intercités. Premier arrivé, premier servi. La Fashion Week à Paris, lancée hier soir par une invitée surprise entre deux concerts, Céline Dion, a fait une apparition au défilé L'Oréal au pied de la Tour Eiffel. Elle a même chanté l'un de ses tubes, I'm Alive, avant d'être rejointe sur scène par les mannequins de la marque. Et puis en football, l'équipe de France version Zinedine Zidane a enchaîné avec une deuxième victoire en Ligue des Nations, 1-0 face à la Belgique. Mais il aura fallu attendre les toutes dernières minutes avec un but signé Michael Olise.
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0: Pas de beau ciel bleu, mais des éclaircies plus ou moins généreuses ce mardi sur l'ensemble du pays, ou presque. Le temps va commencer à se dégrader par la Bretagne, où la pluie sera de retour dans la journée. Un mardi marqué aussi par une nouvelle poussée de chaleur. 28 degrés cet après-midi à Reims et Montélimar, 29 à Nancy, Bourg-Saint-Maurice et Limoges, et même jusqu'à 32 degrés dans le sud-ouest. Vous aurez de 26 à 29 autour de la Méditerranée. 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
1: Salut tout le monde, c'est Europe 2, vous écoutez 06 33 11 32 11 pour nous faire un petit bisou, un petit bonjour, un petit vocal, c'est mon WhatsApp.

0: érotique de ces stars, non?
1: C'est pour ça que t'as vendu pour rien.
2: Vu les scores, il y a des chances que ça arrive tous les soirs.
0: Moi, je suis le patron de ces stars, je regarde les scores, je dis tout le monde à poil, les gars.
2: Patron, il est 8h du matin, c'est les dessins animés sur les autres chaînes.
3: Bah, justement! Bah, ok, les cafards du plaisir, de jacuzzi.
0: On va faire les douaniers australiens du plaisir dans le jacuzzi.
2: Et pas de couilles aussi, là, vous mettez avec.
4: Et Dora l'exploratrice, c'est le même titre.
0: Du jacuzzi du plaisir. Monsieur Vito est en forme.
4: Oui, ça va.
0: Allez, moi aussi, je vais très bien. Ouais, super. Ouais. Afida Turner, magnifique, Afida. Afida, vous savez, elle fait partie des gens, tu la regardes, tu dis elle est secouée. Elle est secouée.
5: C'est le mot.
0: Non, mais c'est ce que tu dis au début. Oui. Puis plus tu regardes, plus t'en as la confirmation. Mais c'est un personnage que tu peux pas dire.
2: Mais moi j'adore.
0: Elle est hors norme. C'est-à-dire que dans ce monde de gens lisses, elle est ce qu'elle est. Et tu prends comme elle est. Ouais.
5: Elle a une qualité, elle a confiance en elle, je trouve. Hein.
0: Elle ne doute pas. Alors hier, on a vous donné des nouvelles hier, hein, qui est en interview avec Karim Sebou, qu'on embrasse, Karim, qui a été très très bon là-dessus. En plus, je l'ai vu la semaine dernière. Il m'avait dit qu'il allait sortir ça. Je lui ai dit, tu vas faire un carton avec ça. Alors hier, elle chantait. Hein.
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0: Attention, ça monte.
6: Anymore.
0: Hop, un petit dodan. Redescend du dodan. Et voilà. Et on a regardé la suite. Alors évidemment, on a baissé le volume de la télé. Eh bien, écoutez, elle parle de l'Eurovision.
7: Pour le peuple français, je gagnerai. Je pense que la seule qui peut représenter la France, mais gagner la France. Sur un territoire qui est international, moi.
0: Bien sûr.
7: Mais malheureusement, je n'ai pas la chance d'être exposée et être mise en valeur parce que c'est toujours des maisons de disques.
0: Toujours des maisons de disques qui sont là.
2: Là, elle est calme, là.
0: Elle est calme. Alors,
4: c'est-à-dire qu'il n'y a pas forcément tort. Tu regardes les personnages qui chantent à l'Eurovision, il y en a des.
2: Mais moi, je te dis,
0: le journaliste rappelle quand même qu'il y a des belles voix françaises qu'on fait l'Eurovision, Slimane ou encore Louane. Ah, attention, apparemment, fallait pas dire Louane.
7: Louane, tu veux qu'on gagne quoi? T'es malade ou quoi?
8: Bah, elle a une belle voix quand même.
7: Une belle voix de quoi? L'horizon t'arrive, bam, bam, yeah, you know, like, yeah, Eurovision International, bam, bam, shake that mouth!
2: Voilà.
7: We represent France.
2: Voilà, ça c'est Afida.
8: Là, on peut gagner.
7: Non, mais j'ai pas chanté. T'es con ou quoi?
0: Ah bon, pardon. J'adore parce qu'elle fait ça et lui dit. Tu penses
8: qu'avec ça, là, on peut gagner?
0: C'est magnifique. Ouais. Elle fait sa prestation, il y a le.
8: Tu penses qu'avec ça, là, on peut gagner?
0: Voilà.
2: Non mais t'es con, j'ai pas chanté.
0: Elle est magique cette phrase. Tu sais, c'est comme

0: matériaux ou des objets usagés pour les transformer en d'autres produits de qualité.
1: D'accord.
0: Oh. Qu'est-ce que l'éco-conception?
2: Quand c'est... tu fais un bébé qui n'est pas intelligent, tu dis, oh, les cocons, lui.
3: Non, c'est pas la conception.
4: Ah, les cocons.
0: Ah, parce qu'il y a de l'éco. Bien sûr,
4: l'éco-conception. Quand tu utilisais du spermatozoïde de récup, dans une friperie ou un truc, t'achètes du spermatozoïde
0: de récup.
4: Ben oui, tu récupères, c'est de l'éco.
3: L'éco-conception.
4: Eh oui.
0: Ça consiste à intégrer la protection de l'environnement dès la phase de fabrication. Et on termine par la prévision probabiliste. Eh ben, tu m'étonnes.
3: Ça,
0: que...
3: c'est ceux qui aiment bien les fer à friser. Ils sont probabilistes. Ouais.
0: Oui. Son probabilisme, mais elle est très bien.
2: Il y a Dyson aussi, mais ça marche pas.
0: C'est la méthode de gestion des stocks qui utilise des algorithmes pour attribuer des probabilités à différents scénarios de la future demande.
4: Ouais, je préfère
2: se friser les cheveux.
0: Voilà. Les babilis.
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0: Allez, dans un instant, reste avec nous. Ouverture du bar de pierre.
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0: Ouais. Est-ce que ça a rapport avec le Danemark déjà?
1: Regarde là. Ouais, c'est vide.
2: C'est un truc qui vient du Danemark et il y a une histoire de zizi.
3: Ouais. Voilà. Un zizi danois?
2: Un zizi danois.
0: Ça veut rien dire.
2: Non mais attends, ils vont comprendre. Parce que vas-y, ouvre tes esbroufles. Ça veut dire que sur les aires d'autoroute, il va falloir qu'on fasse la queue comme les filles là, à chaque fois là, tu sais, c'est chiant. Nous on trace. Hop là.
1: Et puis fini les comparaisons.
2: Ah bah oui. Bah pourquoi? Ça veut dire parce que toi tu regardes toi?
1: Bah oui, pas toi.
2: Si, mais je pensais que j'étais le seul.
3: Je comprends rien. Les
0: toilettes mixtes. T'as trouvé?
4: Les toilettes mixtes.
2: C'est l'histoire de toilettes. Ouais, bah ouais, non. Un truc, mais c'est.
3: Me dis pas qu'ils vont arrêter les cloisonnements entre les
2: sites. Non, ils vont pas arrêter les. Enfin, ils parlent.
3: Parce que je me suis retrouvé la dernière fois dans un restaurant.
0: T'as été au Danemark, toi?
3: Un peu à la mode en France, avec, tu sais, les toilettes chutes d'eau. Vous avez pas vu ça? C'est un mur avec des chutes d'eau, mais il n'y a plus de séparation.
4: C'est dans les boîtes de nuit, ça, en général.
3: Et là, t'as les gars qui viennent à côté de toi qui sonnent, tu connais. Et puis là, tu veux, bon, moi, je peux pas.
2: Ah, bah, c'est comme vous disiez à la télé, c'est pas foufou.
3: Ah, mais moi, je peux pas. Moi, si j'ai pas mon truc de séparation, déjà, je trouve qu'il est limite le truc de séparation.
4: Du coup, je vois bien collé contre le mur. Hein,
3: mais... Moi, je le mets sous l'eau. Moi.
2: Non, mais là, vous touchez le mur, monsieur.
0: Alors, c'est quoi? Je vois pas du tout.
2: Et ben, en fait, en se basant sur l'expérience des Danois, il y a des associations françaises qui militent pour le retrait des urinoirs debout.
3: Comment tu veux que je trouve ça par rapport aux trois trucs pourris,
2: Zizi debout, allons, tu vas finir allongé quand tu seras vieux, tu pisseras allongé.
3: Ouais. Mais ça veut rien dire. Comment tu veux que je trouve cette info?
2: Bah si, la preuve, il l'a trouvé avec les urinoirs.
4: Non, oui.
2: Et en fait, ils veulent enlever les.
1: Je vais te dire un truc, moi je lis bêtement.
3: Et t'avais pas compris non plus. Bon, qu'est-ce qu'ils veulent faire?
2: Supprimer les urinoirs debout. En fait, il se trouve une excuse médicale en disant que tu fais mieux pipi assis que debout.
3: Ouais, de toute façon,
2: c'est super. L'histoire rapport à la prostate, machin et tout. Mais du coup, ils veulent supprimer les urinoirs. Bon. Moi, j'aime bien, ça va, tu vas plus vite. Imagine ce que je disais sur les aires d'autoroute. Quand les filles elles font la queue, t'as remarqué? Toi, t'as pas, il y a jamais la queue chez les mecs.
3: Parce que nous on a pas le même truc à enlever. Les filles elles ont souvent les collants, les machins, les trucs, etc. Elles mettent du papier, elles font attention. Nous ça va beaucoup plus vite quand même.
1: T'as toujours un petit sujet de discussion avec le gars à côté.
2: Bah c'est ça.
3: Ah bah alors ça me gêne pas. Ça me gêne.
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3: Bon réveil.

0: C'est Europe 2 dans une minute, il sera 9h30. Le temps de vous dire qu'aujourd'hui, donc, il y a le mouvement lycéen, collégien, on ne sait pas trop, qui prend de l'ampleur donc, pour demander. Alors, les profs veulent de leur côté de l'argent, et ça, je veux dire, ça se comprend parce que honnêtement, la France, on est l'un des pays qui avons les profs les moins bien payés, mais c'est comme enfin, le médical.
1: C'est voilà ce que j'allais te dire, hein, médical, sûr. les forces publiques.
0: Mais les forces de l'ordre, etc. Voilà. C'est vrai qu'on paye très très mal les gens. Enfin, non, mais c'est... Alors après, vous allez me dire, oui, mais la France t'as plus d'argent, etc. Très certainement. Mais il y a des moments, si vous voulez que les gens se bougent les fesses et aient une passion pour leur travail, il faut aussi les rémunérer comme il se doit. Enfin, tu vois.
2: Et dès que tu commences à gagner un tout petit peu d'argent, brum, on t'assassine, tu perds toutes tes aides et tu t'es noyé par les impôts.
1: Bah, donc... Je voyais un reportage qui expliquait ce que gagnaient aussi les infirmières, mais c'est un délire, c'est vraiment.
2: Ridicule.
1: Quand elles vont faire une piqûre, une prise de sang, elles gagnent rien du tout.
2: Elles 6 euros, elles gagnent 3.
1: C'est ça.
3: Ouais, c'est ça, c'est 3
1: là. Et en fait, ils n'ont pas augmenté avec les années, donc elles restent et ces charges ont augmenté.
0: C'est pour ça qu'à un moment donné, la grogne existe, parce qu'à un moment donné, tu as des gens qui bossent parce qu'ils ont choisi un métier, parce qu'ils l'aiment. Je pense que beaucoup d'enseignants ont choisi ça parce qu'ils aiment l'enseignement, etc. Beaucoup d'infirmières parce qu'elles aiment les soins à domicile. Enfin,
1: ouais, mais à un moment donné, il faut que ces gens vivent aussi.
3: Mais malgré ça, le pays s'endette, donc c'est le chien qui se mord la queue, j'ai envie de te dire.
0: Oui,
3: il n'y a rien à faire, tu peux rien faire. On est bloqué de partout, là.
0: Oui, mais je pense qu'en fait, on
1: n'a pas fait les bonnes économies.
0: Je pense qu'il y a beaucoup de dépenses qui ne partent pas dans les bons trucs.
2: Bah oui, c'est sûr.
0: Je pense que il y a des dépenses qui partent dans beaucoup d'aides. Vous avez la dernière fois, il y a un politique, je sais plus lequel, qui a expliqué que les infirmières n'ont pas. Je crois que c'est Lisnard qui a fait un truc pas mal pour le coup. Il a expliqué que les infirmières ne sont mal payées dans les hôpitaux, mais que par contre des commissions de la fonction du truc de l'aide médicale d'État de tous les organismes qui gravissent autour du ministère de la Santé, il y en a une quinzaine. Des organismes qui sont là et qui à chaque fois coûtent de l'argent.
2: Bien sûr.
0: Voilà, donc la ligue de machin, le
2: les
0: truc.
2: Les audits.
0: De... Et en fait, si un jour on arrêtait tous ces hauts fonctionnaires, ces hauts machin truc, tous ces gens qui sont dans des bureaux, etc., ils ne savent pas bien ce qu'ils
3: font. C'est ce qu'avait fait le président argentin, là, quand il arrive au pouvoir.
0: La Françonneuse.
3: Ouais, ouais.
0: Mais non, mais si on arrêtait tous ces trucs qui ne servent à pas grand-chose et qu'un bout de cet argent servait à donner aux gens qui, eux, sont sur le terrain et sauvent des vies ou enseignent aux enfants. Bah, au moins, on se dit que ça servirait vraiment. Bon, en tout cas, le mouvement prend de l'ampleur. Les forces de l'ordre vont peut-être intervenir au cas où des violences arriveraient, a prévenu le gouvernement. Bon. Donc, il n'y aura que des cours de Battle Dora qui seront assurés aujourd'hui.
2: Excellent.
0: Devant les établissements. 9h30, les news de la météo. Salut mon petit Cédric Lecor. Alors tiens, justement, on va faire un point, on va commencer par la météo.
4: Exactement, salut Koé, bonjour à tous. Encore un coup de chaud aujourd'hui avec 27 à 30 degrés sur la plupart des régions. Changement d'ambiance demain avec le retour de la pluie. De grosses précipitations sont attendues, notamment dans les Cévennes. 3 départements vont passer en vigilance orange la nuit prochaine, l'Hérault, le Gard et la Lozère. Météo plus complète à la fin de ce flash. Quelques difficultés dans les transports, mais surtout des écoles fermées aujourd'hui. C'est donc jour de grève dans la fonction publique. Un mouvement pour réclamer des hausse de salaire qui sera particulièrement suivie dans l'éducation nationale. Jusqu'à 40% de grévistes selon le premier syndicat des enseignants des écoles primaires. Des perturbations aussi notamment dans les hôpitaux. Des agences France Travail fermées. Les pompiers aussi se joignent au mouvement pour réclamer plus de moyens humains et financiers. En tout, quelques 170 rassemblements sont prévus un peu partout en France. Une mobilisation, on l'évoquait, à laquelle participent aussi les lycéens. Après une première journée de blocus hier dans quelques 180 établissements marqués par des violences. Et le mouvement prend de l'ampleur. À Paris, une dizaine d'établissements sont déjà bloqués ce matin. Des blocages aussi notamment à Lille. À Marseille, ils réclament eux aussi plus de moyens. Ils dénoncent des classes surchargées et des professeurs absents n'ont remplacé. 164 personnes ont été hier interpellées. Jordan Bardella, accusé d'avoir tenu des propos antisémites alors qu'il avait 17 ans. Des messages issus de conversations privées publiés hier par Mediapart après plusieurs mois d'enquête. Le président du Rassemblement National nie en bloc, dénonce une entreprise de déstabilisation et porte plainte en diffamation. L'avenir politique de Rachida Dati, entre les mains de la justice désormais. Le parquet financier a demandé hier 4 ans de prison, dont 2 fermes à l'encontre de l'ancienne ministre accusée de corruption et de trafic d'influence au Parlement européen entre 2009 et 2013. Pour le compte du constructeur Renault, Rachida Dati risque aussi 5 ans d'inéligibilité et sa révocation de la magistrature délibérée le 21 janvier.

0: Donc les gens se disent bon.
1: Attendons. Et puis en plus,
2: Macron a parlé la semaine dernière. Le président a parlé la semaine dernière. Il a dit que
3: rien du tout.
2: Ils allaient essayer de faire des trucs à l'étranger, mais ici, ils pourront pas rien toucher. Donc du coup, tu dis bon bah.
0: Mais à l'étranger, ça sera super.
2: Oui.
4: Mais de toute façon, ils ont déjà gagné puisque il y a eu plein de reportages de faits où des journalistes vont dans les stations essence. Et la question des journalistes, c'est même plus ça vous choque, c'est est-ce que ça vaut le coup. Non, mais on en vient à poser la question aux gens qui font le plein. Ça vaut le coup de faire le plein à 2,30 ? Alors qu'en vrai, tu devrais dire, mais vous êtes pas content.
2: Ouais.
4: Et là, on en vient à dire, ça vaut le coup. Ouais. Ça vaut le coup de faire le plein de 35, ouais.
0: Et alors, c'est un enfer.
2: T'as pas le choix, quoi.
0: Bah oui. Tout le monde bascule sur l'électrique.

0: Ah, maintenant ?
1: Mais non, parce que le partage des biens, justement, oui. T'achètes une maison. Si toi, tu achètes une maison et que vous divorcez, tu
2: c'est vrai, ils étaient en communauté.
1: Et oui, en communauté. Oui.
2: En communauté, c'est mort.
3: Et baiser.
4: Ah, il baisait.
2: Pour la peine, deux professionnels vont en parler. On a Cyril Hanouna et Michel Marie qui ont décidé de faire un dossier là-dessus. Salut.
4: Bonjour les chéris, bonjour mon Cyril. Comment ça va, mes merveilles?
2: J'ai fait le score hier, bravo.
4: Bah oui, on cartonne.
2: Quelle belle audience.
4: Et je vous adore, je vous le dis.
0: Tu nous écoutes, tu nous as dit en tout cas.
4: Je vous écoute tous les matins.
0: C'est pas ta radio pourtant.
4: Non, mais hier, je vous ai dit, je vous ai appelé en direct, je suis là. Je vous écoute tous les matins parce que tu es les autres. Bon, les chéris, affaire complètement ouf. Chloé vient d'en parler, il remporte 223 millions d'euros et son ex lui réclame la moitié. Michel Marie, vous avez enquêté sur ce fameux gagnant.
5: Ouais, Cyril, j'ai passé 3 jours sur cette affaire depuis qu'il a gagné 233 millions d'euros et que 23 avec son ex lui réclame la moitié. L'homme a complètement disparu. Il a quitté son appartement à 6h12 avec deux sacs, une casquette et un poulet rôti. Depuis, il change de ville tous les jours.
4: Ah oui, est-ce qu'il se cache vraiment, mon Michel?
5: Oui, alors il serait devenu paranoïaque. Bon, il a tellement peur que son ex revienne pour lui demander de l'argent qu'il est parti vivre déguisé en loup dans les Ardennes pour passer inaperçu. Il se déguiserait en chanteur de tragédie pour pas être embêté, car bon, personne fait chier tragédie, personne n'en demande jamais, on le sait.
4: Est-ce que vous avez retrouvé sa trace?
5: Oui, alors je l'ai retrouvé, c'est pas plus tard que dimanche soir, il était devant le film érotique.

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8: 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Mais tu sais quoi, moi je l'ai vu maintenant, depuis qu'elle est à Europe.
6: Merci Marie.
8: Depuis l'après-midi, là, maintenant, elle te...

0: 54% des télétravailleurs affirment avoir trouvé l'excuse de ne pas avoir Internet pour ne pas bosser en télétravaillant. Elle est belle celle-là. Ah, bah non, excusez-moi, je peux rien faire. La fibre, allez, bah ouais, c'est une tuerie, c'est bien. Allez, à tout de suite.
1: Le monde est sérieux.
2: Pas nous.
3: Je pensais qu'il y en avait encore.
0: Hein, on a pu.
3: Il y a un peu ça qui a pu.
2: Mais non, non.
0: On a pu, c'est pas une rubrique qui dure une heure non plus. Hein. On va pas faire une heure sur le télétravail. Bonjour, 9h52. C'est Europe 2. Vous écoutez, c'est mardi.

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1: C'est Europe 2 que vous écoutez dans un instant. Nous serons de retour. Nous reviendrons avec aujourd'hui donc les super productions et la compile des grèves. Puisque visiblement, il y aurait des grèves alors qu'ils ne sont pas fortes du tout.
2: Non.
1: Ça n'a pas l'air.
2: Effet d'annonce et.
3: Pour l'instant, ouais,
1: je pense que les gens ne peuvent plus faire grève.
2: Ouais. Mais c'est pas payé quand tu fais grève.
1: Mais je pense qu'il y a une vraie réalité économique. Nous aurons le saint du jour aujourd'hui, c'est la Saint quoi ? C'est pas Saint-Michel ?
4: C'est la Saint-Michel.
1: Important la Saint-Michel. Ah,
3: ouais.
2: Je reviens juste sur les grèves. Il n'y a pas des fonds, la CGT et compagnie, là, pour.
5: Si, mais pas pour tout le monde. Hein.
2: Ah oui.
5: Ah oui. Ils gardent pour eux.

0: Saint-Michel.
1: Important la Saint-Michel.
2: Ouais.
3: Je reviens juste sur les grèves. Il n'y a pas des fonds, la CGT et compagnie, là, pour.
2: Si, mais pas pour tout le monde. Hein.
3: Ah oui.
2: Ah oui. Ils gardent pour eux.
3: Les mecs, ils arrivent en Bentley.
1: Une info tordue mais bougrement intelligente qu'on va avoir tout à l'heure. Nous aurons le dossier des auditeurs, c'est le mardi Pookie aujourd'hui. Et je vous enverrai faire un tour à Rezol. Alors, je reviens sur cette info parce que depuis, nous avons eu... l'information a beaucoup évolué. Hein. Il y a eu une remise à jour de l'actu. On apprenait que Caleb Rusk était un stagiaire de 24 ans qui a donc volé une météorite, une pierre lunaire exactement, à la NASA. L'échantillon vaut quand même 4 millions d'euros sur le marché noir.
2: C'est ouf.
1: Parce qu'une pierre de la Lune, c'est pas rare, pas tous les jours. Et donc, il s'était rendu compte aux caméras de surveillance que pour sortir tranquillement de la NASA, il l'avait mis dans ses fesses.
2: Ah oui, dans ses fesses.
1: Et il a dû le ressortir ensuite. Et c'est même à l'hôpital qu'ils l'ont sous supervision médicale. Ils l'ont ressorti, puisqu'ils l'ont ressorti, l'actu disait, de la cavité rectale de Rusk. Ouais. Alors, je crois que nous avons une autre info qui a été envoyée.
2: Oui.
4: Non, non, ça se met pas là.
3: Décidément.
4: Non, ça se met pas là. Oh non, non, non.
1: Alors visiblement, ce que tu vas dire n'est pas une blague.
2: Eh non, c'est pas une blague, c'est réel. C'est des auditeurs qui nous écoutent, mon cousin et des collègues à lui, Sohan, Geoffrey et Julien, qui viennent de me dire, nous on vient de recevoir ça de quelqu'un qu'on connaît à l'hôpital, je suis mort, donc j'ai une radio, et c'est quelqu'un qui s'est mis un pot de confiture.
1: Est-ce que je peux le voir, s'il vous plaît?
2: Ah oui, je les ai.
1: Est-ce que je peux voir? Est-ce que je peux...
2: Tu peux zoomer.
1: Vous savez qu'il y a eu des vidéos qui ont circulé de gens qui avaient mis une Barbie.
3: Oui,
1: une Barbie.
2: Ah oui.
3: Ah ouais.
2: Vraiment, bah, avec tu peux la démonter, la Barbie.
1: Non, non, tout.
3: Non, mais là, le pot de confiture,
1: avec
3: c'est pas...
1: Avec le cheval.
2: le château de Barbie.
5: Comment tu le rentres?
3: Mais non, c'est pas ergonomique. Et d'après la taille du pot, je dirais que ça, c'est du bon de maman, ça.
2: Ah ouais,
1: Si le truc est vrai. Mais malheureusement, il y a beaucoup de gens qui le font. Parce que voilà, il se trouve qu'ils mettent l'objet et qu'ensuite, mais naturellement parlant, ça se referme.
2: Parce que déjà ça, et on a les petites tailles ici.
1: Le petit bonne maman. Alors nous, on a la petite taille, nous, on a la version échantillon, croyez-moi.
2: On a la version suppôt, nous.
1: Ça, c'est de la. Ouais, bah, enfin, c'est du suppôt de compète.
2: Ah oui, ouais. Je te confirme.
1: Et le format familial, faut vraiment avoir une espèce de.
3: Et ils t'ont donné des infos, genre c'est quel parfum, des trucs comme
2: ben
3: ça.
2: Ben non, je sais pas, j'ai demandé, donc je reviens vers vous dès que j'en sais plus.
6: Et comment tu l'expliques ça quand t'arrives à l'hôpital?
1: Je pense que tu fais l'excuse qu'ils disent tous. C'est.
3: Je suis tombé dessus.
1: Écoutez, je faisais ma cuisine nue.
3: Ouais.
1: Je me suis assis pendant 2 secondes et j'avais laissé traîner un pot et l'accident bête.
3: Ah ouais, c'est ça. Sacrément détendu quand même en t'asseyant.
5: Ah ouais, parce que là.

0: musicales, on a déjà vu passer pas mal de choses.
1: Je n'irai pas goûter chez lui.
0: Hein. Voilà, merci.
2: Là, t'envoies du beurre et du pain, ça fait une tartine. Ah,
0: Merci, à tout de suite. Merci. Koé sur Europe 2. Une petite minute de pub à peine, juste une minute, et on arrive.
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0: Salut.
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0: Il est 10h, dernière heure, dans un instant la compile de la grève, ne surtout pas rater, nous faites trop bonne fête au Michel. Si vous appelez Michel, on peut vous appeler vous, c'était bonne fête. Et vous chantez. Les news. News et météo, Cédric Lecor. Salut Cédric.
10: Salut Koé, bonjour à tous. Un temps plutôt ensoleillé ce mardi sur l'ensemble du pays, ou presque. Une perturbation est en train d'arriver par la Bretagne. De fortes précipitations, des orages sont attendus dans le sud-est à partir de la nuit prochaine, avec des risques d'inondation. L'Hérault, le Gard, la Lozère vont passer du coup en vigilance orange. Je reviens sur la météo dans deux minutes. 14% des professeurs du primaire sont en grève aujourd'hui, selon le ministère de l'Éducation nationale. Certaines écoles sont fermées. C'est donc jour de mobilisation dans la fonction public. Les administrations vont tourner au ralenti, les enseignants, mais aussi les personnels hospitaliers, les agents des impôts. L'ensemble des fonctionnaires sont appelés à cesser le travail pour réclamer une revalorisation de leur salaire, alors même que le gouvernement envisage de geler leur point d'indice. Plus de 170 manifestations sont prévues dans tout le pays. Les étudiants, les retraités ou encore les pompiers sont aussi attendus dans la rue. Les premiers cortèges vont partir d'Arras et de

0: de moyens. Des blocus émaillés de violence dénoncés par le gouvernement, 164 interpellations et une trentaine de blessés. Ce matin, une dizaine de lycées sont à nouveau bloqués à Paris. Des blocages aussi notamment à Marseille et à Nice. Dans l'actu également, Jordan Bardella contraint de prendre la parole hier soir sur CNews, quelques heures après la publication par Mediapart de messages antisémites qu'il aurait tenus en 2013. Le président du RN nie en bloc, dénonce une tentative de déstabilisation et a annoncé le dépôt d'une plainte pour diffamation. Noël, c'est dans moins de 3 mois. Et si vous avez l'intention de prendre le train pour les fêtes, sachez que c'est demain matin, de bonne heure, que la SNCF mettra en vente ses billets pour cette période entre le 13 décembre et le 6 janvier, notamment pour les TGV, les TER et les Intercités. Premier arrivé, premier servi. La Fashion Week à Paris, lancée hier soir par une invitée surprise entre deux concerts, Céline Dion, a fait une apparition en défilé à L'Oréal, au pied de la Tour Eiffel. Elle a même chanté l'un de ses tubes à Me Live avant d'être rejointe sur scène par les mannequins de la marque. Et puis en football, l'équipe de France version Zidane a enchaîné avec une deuxième victoire en Ligue des Nations. Victoire 1-0 hier soir donc face à la Belgique.
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0: Le temps va rester chaud et ensoleillé ce mardi. Le temps va se dégrader un petit peu. Tout de même, je vous le disais, du côté de la Bretagne avec l'arrivée d'une perturbation pluvieuse qui va ensuite balayer le pays demain. Un mardi marqué par une nouvelle poussée de chaleur. 30 degrés cet après-midi à Auxerre et Brive-la-Gaillarde. 32 à Agen. 29 à Paris et Tarbes. 28 à Poitiers et Angers. 27 à Caen, à Fécamp et Clermont-Ferrand. Des températures qui vont commencer à baisser demain.

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1: Salut.
2: Alors les copines, petite information concernant les robots, la technologie et tout. Il y a une règle en informatique, notamment, et en technologie nouvelle, qui consiste, depuis l'existence des ordinateurs, qui est valable et qui est suivie depuis le début, tous les 18 mois, on double les capacités et les

0: catastrophique.
1: Ah, c'est Popek. Ouais. Ah non, mais là, c'est.
2: Elle y arrivera quand même.
1: Oui, elle n'aura pas
0: la spontanéité qu'on a, nous.
2: Parce qu'elle t'aura tellement étudié qu'elle arrivera à calculer et à te sortir la vanne.
3: Ouais, bah ça va, parce que tant qu'elle écoute un peu Piètre, ça, ça la tasse un peu.
2: Ouais, moi, je la fais régresser, moi.
1: Tiens, elle apprend, puis elle écoute Piètre, et elle redescend.
2: C'est ça, je travaille pour vous, les gars.
1: Bon, dans une info, on aura une info tordue, mais bougrement intelligente dans un instant, avec une histoire de place de parking qu'un monsieur voulait absolument se garder, et vous verrez. Vous me direz ce que vous en pensez, je vous expliquerai tout ça dans un instant, et vous verrez que c'est tordu quand même.
2: Mais intelligent.
1: Ugel, c'est ce que vous allez entendre. Vous habitez, vous appelez Michel. Dans un instant, je peux vous appeler pour vous souhaiter bonne fête. Bonne fête à tous les Michel qui nous écoutent. Oh Michel.
0: Oh Michel.
1: Il y en a plein de Michel. Il y en
0: pas
1: a
0: ton beau-père qui
1: est si, bien sûr.
4: Ah bah tu veux pas qu'on l'appelle
1: Si, bien sûr. Non, mais il est en thalasso, là.
4: Ah, parce qu'on aurait pu faire une petite chanson.
1: Il finit la thalasso, là.
4: Mais alors, il n'est pas dispo.
1: Bon papa. Non, là, il doit être en soin avec un peignoir.
2: De la boue et des rondelles de concombre sur le visage.
1: Avec de la. Ouais, effectivement. Il termine une thalasso, mais il rentre demain, je crois. Donc voilà. Donc, c'est Michel.
0: Ah, c'est Michou.
1: C'est
0: Michou.
1: Ah, là, Michel, c'est un prénom. C'est pour moi le prénom de base. Je trouve Michel, c'est le prénom français.
2: C'est comme Olivier, ça se crie.
0: Michel.
2: Michel.
0: Fred, tu vois. Non, le pire, c'est Bernard. Ouais.
1: Bernard. En fait, t'as raison. Il y a des listes de prénoms.

0: président.
1: La chanson de secours de la CGT.
2: CGT, carton grève RTT. CGT, fais tourner.
3: J'ai pas la réponse.
1: C'est pas ça.
3: Non,
4: c'était vous les mêmes.
1: C'était les mêmes qui avaient fait mangez-moi.
4: Mangez-moi.
1: C'est le chant du psylo. Voilà, nous avons la chanson des manifestants quand les CRS approchent.

0: c'est trop cool.
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2: Salut. 10h12, c'est Europe 2 que vous écoutez. Dans un instant, j'adore ce titre. Ça, c'est énorme. Jim Classy Road, c'est le mec de Maroon 5. C'est Maroon 5.
3: Ah, c'est non, Adam Levine, non,
4: c'est
3: il
4: Adam
3: ressemble
4: Levine.
3: Adam Levine.
2: C'est Adam Levine, c'est Maroon 5.
3: Oui. Oui, mais là, c'est pas. C'est Adam Levine, il ressemble, mais je sais pas si c'est lui.
2: Bah, Adam
3: mais
2: Levine.
4: Si, Adam Levine et Jim Classy Road, ah, ouais, c'est enfin, deux choses distinctes.
2: Ça hein. S'entend que c'est la voix de.
3: Oui, il ressemble, oui, ouais. C'est vrai.
2: Ah, c'est parce que c'est lui, c'est une bonne raison.
3: Ah, c'est pour ça.
2: Bah oui,
4: Vito.
2: Puis il s'appelle Adam Levine. C'est marrant, il porte quasiment le même nom.
3: Et donc, dans Maroon 5, c'est le mec de.

0: D'ailleurs, c'est comme ça qu'il s'appelait. Gabriel,
1: Michel.
2: Déjà, il se gueule.
1: Allô.
0: Allô. Allô, Michel.
3: Oui, bonjour.
0: Jean-Michel. Bonne fête, Michel.
3: Ouais, c'est ça. C'est ma fête, comme.
0: Ben ouais. Évidemment, c'est la Saint-Michel aujourd'hui. Donc, moi, je me suis dit, Michel, il faut que je l'appelle pour lui souhaiter bonne fête, mon Michel.
3: C'est bien.
0: Ça va. Moi, c'est Coé. On est sur Europe 2 dans toute la France. Dites bonjour à Michel.
4: Bonjour, Michel.
3: Bonjour.
0: Ça va? Donc, est-ce qu'il y a du monde qui t'a souhaité bonne fête aujourd'hui, Michel?
3: Plein de monde.
0: Ah, faut dire Michel, regarde, il a l'accent chantant. Qu'est-ce que vous faites dans la vie, Michel?
3: Je suis retraité.
0: Très bien, ça. Vous avez bossé dans quoi? On est dans le sud, là, non? Là, on est dans le sud, là, non?
3: Tout à fait.
0: Sud-ouest, je dirais. Bayonne, Dax.
5: Ah, ça
0: oh, il est parti.
5: C'est niveau-là, il va me demander des infos. Il va vouloir me vendre des panneaux photovoltaïques,
0: ouais, lui. Il m'a pris pour un mec. Ah oui.
6: C'est de l'IA, con.
5: Oh, non, c'est chiant.
7: En 708, l'évêque Aubert d'Avranches reçoit une révélation divine qui marque à jamais le destin de l'île. Selon la légende, l'archange Saint-Michel lui serait apparu à trois reprises, lui ordonnant de construire un sanctuaire sur ce rocher isolé au milieu de la baie. Voilà.
6: C'est ce que tu avais dit?
7: Non.
0: Non, pas exactement.
6: Alors pourquoi tu fais... Le mec, il fait ça, genre, j'ai dit ça.
5: Mais parce qu'il a même pas écouté ce qu'elle a dit, en fait.
0: Mais vous croyez que ça... Vous savez, c'est pas... D'accord, bah c'est pareil.
5: Il a même pas écouté.
6: Il a rien qui va, le gars, faire.
0: Tu vois? Rappelle-moi d'autre Michel, pendant ce temps-là. Ouais, c'est vrai.
5: Il répond plus.
0: Ouais, bah il n'y en a pas qu'un en France, quand même, non? Michel?
3: Oui?
0: Bonne fête, Michel.
3: Hein?
0: Bonne fête, Michel.
3: Bonne fête, Michel.
0: Ah, parce que c'est la Saint-Michel aujourd'hui.
3: C'est de la part de qui?
0: De la part de dessus. C'est parce que c'est pas votre fête, Michel.
3: Mais c'est de la part de qui?
0: Michel, j'ai posé la question d'abord. C'est Sébastien, là, pareil. C'est pas votre fête aujourd'hui?
3: Sébastien qui?
0: Est-ce que c'est pas votre fête aujourd'hui?

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0: Noix de coco. J'ai une info.
1: En 2026, il aurait les associations animalistes sur le dos.
0: Ouais. Il a chassé un dragon.
2: C'est ça.
0: C'est protéger les dragons. En attendant, j'ai une info qui vient d'arriver.
3: Alors ça, c'est très tordu, mais bougrement intelligent.
0: Un homme essayant de se garantir une place de parking permanente à l'extérieur de son appartement a eu une idée. Il a pris les choses en main pour avoir sa place. Il a peint un symbole de stationnement handicapé directement sur le trottoir.
4: Ah, pas mal.
0: Et pendant un petit moment,
4: c'est pas bien, mais...
0: ça a fonctionné. Jusqu'à ce que les travailleurs de la ville remarquent que le marquage ne correspondait pas vraiment à l'aménagement officiel. C'est là que le plan s'est retourné contre lui. Une dépanneuse a été appelée. Et la voiture qu'il essayait de protéger des autres conducteurs, finalement, a été enlevée. Il a dû aller la chercher la fois.
4: Mais n'empêche, ça se fait pas, mais c'est pas con. Hein. Pas idiot. Hein.
0: Sinon, tu peux peindre un symbole hélicoptère.
4: Ouais.
0: Mais t'es pas à l'abri d'avoir des mouches et passe-partout.
4: Et pourquoi ?
0: Mec, passe-partout.
4: Quoi ?
0: Mouche, un hélico.
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0: Bah oui.

0: j'en étais sûr. J'aurais parié une roupette de. Une roubignole, j'aurais mis sur la table. Oh. Je me la serais clouée, la roubignole, que t'allais m'appeler. T'es pas en grève, toi?
1: Ah non, on fait pas grève, on est là. Et on voulait prendre de vos nouvelles ce matin, comme ça.
0: Oh, comme par hasard.
2: Comme de par hasard.
0: J'ai envie de prendre de nouvelles. Bah, oui. Si tu peux pas venir hier. Non, il peut pas venir hier. T'as vu ce matin. Bah, et oui. Pourquoi? Je vais te dire pourquoi. Ne cherche pas à répondre. Fais pas travailler ton petit cerveau gréviste. Va faire grève, j'ai dit. Ton carburant est à 3 balles et tu viens jouer avec mes ballons. Je t'ai gonflé, toi. Hein.
1: Non, on vous a battu 1-0 hier avec l'équipe B en plus. Mais tranquille en plus.
0: On voit que l'équipe B, bah, ben, les B. Juste tranquille. Nanana. Et ma main dans ta gueule. Tu vas voir si on est tranquille. Hein. T'as pas. Tu sais quoi? Pas comme les attaquants belges. Genre, je vais te cadrer, ma main. Là. T'es là. T'es fier. Hein. T'as pas de plouc dans le cul. Hein. T'es un péteux. Tu sais ce que t'es un péteux?
1: Ouais,
0: ouais. On a gagné, faut le malin.
1: Hein, fais pas le malin, on a gagné, c'est tout. Il n'y a rien de méchant, 1-0.
0: Ah non, ça s'en fait pas. Je te dis, je le répète, je te regarde les yeux dans le téléphone, fais pas le malin.
1: Pourquoi?
0: Vous allez laisser gagner, ton pays va mal, tu es triste, t'es un chanchon.
1: Ah ouais?
0: C'est un chanchon. T'as une gueule, on dirait un multiplat qui a été refait. Bah.
1: Ça,
0: ah,
1: ça, veut dire, hein. Ça veut dire quoi ça?
0: C'est-à-dire que c'est mieux, mais t'es toujours dégueulasse. Les gens qui ont du multiplat, ils savent de quoi je parle.
1: Mais quel est le rapport avec le foot là?
0: Bon, si on vous battait hier, hein, bah, t'aurais encore plus déprimé. T'aurais une gueule, on aurait dit mon cul après 15 jours de ripette. Zidane, il aurait été critiqué, ça aurait été à la fin du monde, oui, avec tout l'argent qu'on a mis, ils mettent pas de but. On en aurait profité pour vous envahir. Voilà. Mais qu'est-ce que je fais? J'en dirige Paris, je me mets sa batte et terminer mon souhait. Voilà, alors, pour la peine, allez faire grève et tente de te repose le français. T'as encore un mot?

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2: Bonjour. Vous allez bien aujourd'hui?
3: Oui.
2: La vie est belle. Bonjour, oui. Mon petit Vito. Bonjour, mon petit. Qui êtes-vous?
4: Corentin.
2: Oui. Ben oui, bien sûr. Bonjour, évidemment, c'est vous. Monsieur Piette, rien à foutre, il n'est pas prêt. Ouais, bah non, et puis nous avons Stouff, ouais. Qui est là comme tous les jours. Nous aurons Taylor Swift dans un instant. Après, on aura le temps pour Taylor Swift ou pas?
3: Je pense, oui.
2: On aura le temps. On aura du Taylor Swift dans un instant. On aura très peu de pubs et je vous offrirai la possibilité d'aller faire un tour à Risoul. Pour aller au ski, tout frais payé grâce à Europe 2.
5: C'est beau, ça.
2: Et à Risoul,
6: c'est location d'appartement pour 4 personnes.
2: Allez faire un tour sur risoul.com, vous verrez comme c'est beau.
6: Et les forfaits de remontée mécanique pour 6 jours sur le domaine de la Forêt Blanche.
2: On jouera tout à l'heure. Le Bardi Pookie, qu'est-ce que vous avez envie de balancer et surtout sur voilà, qui? Faisons une bise à mon petit Grégory. Ça va, mon Greg?
7: Oui. Et vous?
2: Oui, ça va, Greg. T'habites où, Greg?
7: Ah, moi, j'habite dans le sud-ouest.
2: Ça
7: j'habite
2: se
7: à Condon.
2: Condon, d'accord, dans le sud-ouest. Eh, dis donc, j'ai appris un truc. Que le ça demanderait à être confirmé, mais il me semble que le feu qui a eu lieu cet été dans les Landes, il vient seulement de s'arrêter.
3: Oui, qui a ravagé 400, ouais. Je sais pas combien d'hectares,
5: ah ouais,
3: 400 000 hectares.
2: Parce qu'en fait, il n'y a plus de feu à proprement parler.
5: Mais en dessous, il y a des risques.
2: Mais c'est en dessous.
3: Ouais. Oui. Ah oui, oui. Mais les feux des Landes qu'il y avait eu il y a quelques années, ils ont mis un ou deux ans à les arrêter complètement.
2: C'est un truc de dingue. C'est-à-dire qu'en fait, le feu, dessous, il est en dessous.
3: C'est tapis en dessous.
2: Mais je ne savais pas, j'ai appris ça ce matin. Donc ça y est, là, visiblement, c'est définitivement terminé. Grégory, je t'écoute, tu balances sur qui?
7: Alors, je ne sais pas comment il s'appelle, mais c'était dans une boulangerie donc de Condon qui a ouvert il n'y a pas longtemps. Et de 7h à 7h30, ils font des pâtisseries à moins 50% pour pouvoir vider le stock.
2: Ah, le, oui. C'est le soir, ça, non?
7: C'est le soir, voilà.
2: Ouais, c'est pas
7: donc,
2: mal,
7: je dis pas le nom de la boulangerie, sinon je suis obligé de toutes les citer.
2: Non.
7: Mais voilà, on y va avec ma fille. Donc ma fille, elle a 7 ans. Et elle me dit, je veux un gâteau, papa. Donc j'y vais, je lui dis, bah, écoute, on va attendre que ce soit à 50% et on regarde. Donc on rentre, il y avait un monsieur avant nous. Je lui dis, regarde celle que tu veux et je te la prendrai. Donc elle regarde les boules des pâtisseries. Elle me dit, je veux le gâteau aux fruits. D'accord, je lui dis, bah, écoute, on attend. Le monsieur devant nous l'a entendu. Il nous a regardé avec un petit sourire. Et il a dit, ah ben tiens, pendant que je suis là, je vais prendre des gâteaux. Et j'ai dit, non, il ne va pas nous faire ça.
2: Oh.
7: Et puis, il a pris tous les gâteaux aux fruits.
2: Oh, le bâtard. Mais c'est pas possible. On va lui casser la gueule.
3: Voilà.
2: Où est-ce qu'il habite? Je veux mais ça.
3: Avec le sourire
6: en plus.
2: En caressant la tête de la petite. Ça va, ma chérie?
3: Elle a sorti après les gâteaux, elle les a mis à la poubelle et elle est rentrée.
2: J'aime pas ça.
3: J'aime pas la vie.

0: Dans un instant, on va jouer ensemble. Le temps qu'on retrouve le chef pour jouer au bac à coco et tenter de gagner votre séjour complet à Risoul. Ça sera dans un instant. On va jouer avec Elodie et Antoine. Restez bien là. Et puis, on écoutera peut-être Koumz, hein, si on a le temps.
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0: Ah, mais il est là.
2: A tout de suite, on est de retour.
0: Ah oui.
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4: Merci d'être là tout le monde, c'est le moment de vous envoyer peut-être à la montagne à Risoul, 1850, c'est ça? Vous allez à plus de... Attendez, vous êtes à plus de 2700 mètres quand même.
5: Non, ah, non, enfin, le, oui, la mont,
4: oui, ça
5: le
4: ski.
5: Oui,
4: évidemment.
5: L'hôtel, il n'est pas à 2700. Vous êtes à l'hôtel à 4008 avec un masque à oxygène.
4: Ah, allez-y, prenez un piolet. Non, non, c'est des forfaits, bien sûr. Vous avez l'appartement à valeur 1700€ pour 4 personnes quand vous voulez. Peut-être pour Élodie et toute sa famille. Bonjour, petite Élodie, ça va?
6: Bonjour, ça va? Bonjour, l'équipe.
4: Oui, Élodie, où est-ce qu'elle habite, Élodie?
6: J'habite à côté de Caen.
4: Je suis très content de t'avoir au téléphone, Élodie. Ça va, la journée se passe bien?
6: Oui, impeccable.
4: Tu choisis qui, Élodie?
6: Souffle.
4: Allez, ma petite Souffle, au boulot. Et de l'autre côté, Antoine, il va falloir se calmer cette
7: chien. Bétiole, là,
4: ouais. Ça sent le petit chien, ça. Ça sent le chien-chien à sa mémère.
5: C'est le berger allemand qui va t'attaquer dans 30 secondes.
4: On est sur du York, là. C'est quoi le chien?
5: Non, c'est gros.
4: C'est quoi, Élodie, le chien?
6: C'est un golden.
5: C'est un gros York.
8: C'est un golden qui a mangé un York.
4: Ouais, j'ai l'oreille. Antoine, ça va, Antoine?
9: Ça va et toi, Coé?
4: Ouais, ça va, mais mon pote. Tu choisis qui, Antoine?
5: Un York avec une perle.
9: Je te choisis, toi.
4: Merci. T'imagines, c'est le York, c'est avec York. Les coucougnettes du golden. T'imagines l'épreuve?
7: C'est un York, Michel Marie.
4: À chaque fois qu'il se lève. Ouais. Alors, il faut trouver un métier, un vêtement. Il faut trouver un petit déjeuner. Au petit déjeuner, c'est ça?
5: Ouais.
4: Un nom pour un film érotique. Un mot pour décrire piètre. Allez, quand vous voulez, on y va.
5: Allez, la lettre S.
4: Ah,
5: il y a sympa, il y a fantastique,
7: ah oui.
5: Super,
7: super heureux. Ça le suffit.
5: Ça le suffit.
8: Allez, Stouffle, là.
7: Est-ce que ça écrit là-bas?
5: Ah oui.
7: Oh, je crois qu'il est complet, Coé. Ah non, il en manque une.
8: Allez,
7: ah, il est
4: allez,
7: complet.
4: Allez, c'est bon.
7: Il est complet.
5: Elle a tout.
8: Je suis sûr que vous avez trouvé le nom de film érotique en premier.
6: Non.
5: J'en avais un, mais il n'était pas érotique. Il était à catégorie au-dessus.
8: Ah. Il était, pas, il était voilà. Moins de 18. Il
4: un
8: était
4: métier. Pas
6: moins soigneur.
4: J'ai mis saltimbanque.
7: Saltimbanque. C'est pas un métier, saltimbanque.
8: Mais non. Ah,
7: si,
8: c'est un...
7: Non.
8: C'est un mec, quand il neige, il met du sel et il saltimbanque.
4: Ah, oui.
5: C'est quoi, devant les banques.
8: Voilà.
5: Il saltimbanque.
8: Il saltimbanque.
4: Voilà. Si, c'est un métier pointu. C'est un métier
5: qui met du sel devant le Crédit Agricole.
4: C'est un saltimbanque.
8: Gosse à la commune.
4: Et soigneur, vous l'acceptez?
6: Oui, ah oui,
5: soigneur,
6: oui.
5: Il y avait sage-femme.
4: Un vêtement. Ouais. Salopette.
6: Salopette.
4: Ah ouais, pareil. Ouais. Au petit déjeuner.
6: Du sucre.
4: J'ai mis une soupe.
5: Mon oncle, il mangeait de la soupe.
8: Ma soeur, elle prend une soupe.
5: Oui, mais c'est sûr. Tu penses pas au petit déj quand tu dis de la soupe.
4: Potage, il y en a qui prennent le petit déj. Ah, je suis désolé, mais monsieur, c'est pas parce que c'est pas vous.
5: Je t'accepte la soupe, mais je prends pas le saltimbanque.
7: Okay. Bah, si je viens de regarder, il y a Saltin Boulangerie,
4: Un nom pour un film érotique.
6: Saute pas dessus.
8: Bah, ouais. Si, saute pas dessus.
5: Allez, vas-y.
6: J'avais autre chose, mais j'ai pas mis.
4: Moi aussi, je l'ai. Je vais mettre su sur moi dans les fesses.
5: Su sur moi dans les fesses.
8: Bah, c'est mignon.
4: Si, c'est érotique, c'est pas porno.
8: Ouais,
7: je vois bien.
4: Je suis sur moi dans les fesses. Le mec, il est dodo. Mais...
6: Vous êtes fou.
4: Tu arrives très amoureux de toi. Tu gueules, passe-moi le sel. C'est sur moi dans les fesses. Dimanche soir, c'est ça.
5: Ça marche.
4: Un mot pour décrire piètre. Suffisant.
6: Ah, super.
5: Ah, elle est bien, ma petite Stouffle. Suffisant. Suffisant, moi,
4: parfois,
5: je suis suffisant.

0: C'est génial. Oui,
1: c'est vrai.
0: On y va régulièrement.
1: Ah bah t'es blindé.
2: Voilà. Okay. D'habitude je pars à Jeff tous les ans.
1: Mais d'habitude c'est RTL qui offre le voyage.
3: Je connais bien, l'hôtel, j'ai mon chalet à côté.
1: Pour une fois que c'est Orangio, ah, ça me fait plaisir. Hein.
4: Ah, faut que je change mes rossignols, je les ai usés.
1: Je te fais un gros bisou.
0: Ouais, merci à vous.
1: T'as un gros bisou.
0: Je vous adore.
1: Bah, rejoue dans deux semaines, on offrira des trucs fusables comme ça. On va vraiment avoir tout. Hein. Bisous, ma belle.
5: C'est quoi ?
1: Allez.

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Et j'ai Alex Warren avec moi justement sur Europe 2, on dit.

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Vos 4 passes à Terra Botanique à Angers, la distribution, c'est avant 15h, hein, puis c'était bien le signal. On continue avec Kyo, le Graal sur Europe 2 Vendôme.

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0: Des 30 minutes pop non-stop ici en Vendée avec Katy Perry, The One That I Got Away. Et on a aussi Manon Lisa, le petit pêcheur sur Europe 2, Pop Radio, bon après-midi.
1: C'est l'histoire d'un petit

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Imi, Camosé, Here Comes the Upstepper. Ça fait partie des bonus Pop Europe 2 ici en Vendée.

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Au cœur des 30 minutes non-stop, on est bien. On profite de l'après-midi ensemble avec Timbaland, avec Pink. Et juste avant, on a Teddy Swims, Mr. Know It All, sur Europe 2, Pop Radio ici en Vendée.

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0: On sait ce que t'as fait, Nathalie.
1: On va sortir un cadavre de ton placard, Nathalie. Restez bien là donc pour connaître ce secret. Mais pour l'instant, il y a une info incroyable. Enfin, en tout cas, une vidéo qui était sortie avec un journaliste qui a été interrompu par quelque chose ou plutôt par quelqu'un en particulier. On écoute.
2: C'est un journaliste américain. Il est en plein reportage et il y a un truc assez improbable. Vous l'avez vu ou pas ce truc?
3: Non.
2: Alors, je vais vous faire écouter. Alors, tendez l'oreille, c'est en anglais, mais on comprend bien, il est en plein boulot. Hein.
4: Is it 'cause of, this is my mom, hold on.
5: My baby!
4: I'm trying to work right now, you over there calling my phone. This is D'Angelo, you can say hi. And don't be holding up traffic because you got cars behind you.
2: Voilà, vous avez compris.
3: Sa mère,
2: elle déboule pendant le reportage.
6: Non. Maman, je suis en train de travailler. Ah, David ! Viens, mon grand, je t'ai fait je t'ai fait un gâteau yaourt, mon grand. Puis je t'ai fait tes Tupperware. Tu me les as pas ramenés, les Tupperware. Parce que je te les donne, mais tu me les ramènes pas. Est-ce que vous avez un moment comme ça où vos parents vous ont déjà fait la honte?
1: Ouais, grave.
2: Ma mère, devant tout le monde.
1: Ma mère, elle adorait nous faire ça quand on était gamin avec ma sœur. Et elle nous posait devant l'école, elle klaxonnait. Chérie, bonne journée, comme ça.
2: Je l'ai tellement fait avec ma belle-fille, avec Victoire.
7: Ouais, mais c'est drôle, c'en est devenu un truc.
2: Fait des lâchers de ballons. Un jour, elle me dit, je l'emmène à l'école, elle me dit, mais pourquoi il y a plein de ballons dans ta voiture? Je sais pas, parce que j'ai un tournage après. Et quand on se rapproche de l'école, je vois qu'elle commence à se dire non. Hein.
7: Ah non.
2: Je dis, bah non, quoi. Elle me dit non. Hein. Et elle ouvre la porte, il faudrait qu'elle ouvre la porte, pousser les ballons. Donc elle essayait d'en reprendre un, il y en avait deux qui montaient et tout.
8: C'est drôle.
2: Ah, mais c'était très, très drôle. Les ballons, c'était très rigolo, stouf.
8: Non, mes parents m'ont jamais foutu la honte.
2: Oh, c'est bien.
8: Non, jamais.
2: Ma mère, je n'ai pas vu beaucoup, vous le savez. Mon père, pas beaucoup non plus. Si, mon père, il avait tendance

0: un superbe endroit où il y a plein d'événements. Ça peut être ce que les DJ, ça peut être les choses avec les animaux aussi. Il y a plein de, ils font plein d'événements super.
1: Bah, elle connaît tous les châteaux.
2: Hein. Elle est géniale. Bah oui, mais ce qui lui appartient. Château Gontier, ça appartient.
0: C'est très joli.
2: C'est
0: voilà.
2: La famille de Stouff. Si vous regardez bien. Bon, tu vas jouer avec nous. Tu vas affronter
3: Tony. C'est marrant.
1: Oh ouais, moi c'est marrant.
3: Parce que ça va pas aller, ça va aller vite.
1: Mais moi, non, la dernière fois, j'ai
2: non, 17. Non, il était bon, Tony. Allez, pour la peine, c'est toi quand même.
1: Ok.
2: Monsieur Tony, nous allons regarder le score. Dès que je dis go, c'est parti. On rentre
1: attends.
2: Dans le ni oui, ni
1: attends,
2: non.
1: Attends, oui, oui, non, oui, non.
2: Attends, ni oui, ni non, ni ouais.
0: Ni vui,
2: ni machin, ni dodelinement de la tête. D'accord. Nous allons jouer. 3, 2, 1. C'est parti, t'as bien dormi mon Tony?
1: J'ai très mal dormi.
2: À cause de la petite?
1: À cause de la petite.
2: Pourquoi elle fait pas ses nuits?
1: Elle fait pas ses nuits.
3: Il répète tout, ça marche pas, on recommence.
2: Il a
1: okay. dit nuit.
3: Tu répètes les questions qu'on te donne, c'est
2: il
3: une technique de gruche ça.
2: C'est une technique de gruche.
1: Mais non, il m'a demandé est-ce que t'as bien dormi? Non, j'ai mal dormi. Non, j'ai mal dormi.
2: Tu jouerais
1: non.
2: Tu veux que je te dise un truc? En Corée du Nord, c'est une pendaison.
3: Ouais.
4: Et il a dit nuit, et dans nuit, il y a huit.
0: Allez, on recommence, tu me dis Coco?
2: Je t'interdis de répéter les phrases, c'est trop facile.
3: C'est ça.
2: On y va. C'est lundi qui recommence, il est tout fatigué. Hein.
1: Je suis fatigué.
2: T'es fatigué de quoi?
1: Moi, je suis fatigué à cause de la petite.
2: C'est Pietre ou c'est la petite?
1: C'est vraiment la petite.
2: Qu'est-ce qu'elle fait, elle dort pas?
1: Elle crie toute la
2: elle
1: nuit.
2: Elle mange quoi le soir?
1: Elle mange biberon 90.
2: C'est toi qui le fais?
1: Je le fais tous les soirs.
2: Tous les soirs
1: en fait,
3: menteur.
1: C'est moi qui le soir, tais-toi.
2: C'est toi qui le donne dans la nuit?
1: C'est moi qui le donne dans la nuit, toutes les nuits en fait, de 20h à 2h du matin.

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3: Allez, dans quelques minutes maintenant, ce sera le retour de Coé, de toute l'équipe pour une nouvelle émission avec plein de choses. 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Mais pour l'instant, Nathalie,
4: oui.
3: Est-ce que tu as un chanteur ou une chanteuse favorite?
4: Ouais.
3: Ouais, qui par exemple?
4: Bah moi je suis assez vieille chanson donc j'ai encore me taper la honte.
3: Vas-y.
4: Bah je sais pas, je suis plus tu vois Aznavour.
5: Ah, c'est bien.
4: Très chanson française aussi.
3: Ça m'arrange pas parce que là on va parler d'Afida Turner. Elle est pas dans un autre registre. Elle a fait une interview, on en a parlé avec toute l'équipe, vous allez voir. On est sur un perso, on va pas se le cacher. Hein.
6: Afida Turner, ce week-end sur les réseaux, elle est interviewée par un journaliste qui lui dit, on lui demande cette question, pourquoi elle était moins invitée que les autres chanteuses sur les plateaux? Vous avez la réponse, vous? Ah ben on l'a la réponse.
5: Ah bon,
6: mais moi, je n'avais pas vu venir. Moi, je pensais qu'elle est moins invitée parce que, allez, c'est pas se tenir. Mmh. Parce que tout peut partir à tout moment. Ah non, il y a une autre raison.
7: Parce que tous les autres ne font pas le poids.
8: Quoi, tu vas leur faire de l'ombre?
7: Mais il y a qui comme moi? Qui peut chanter ça?
3: Ah, heureusement qu'il n'y en a pas trop.
7: Et Tiens bien! Baiser Sally, Sally! Elles sont.
9: Bah, elle est géniale.
7: Tiens le bien!
6: Allez.
9: Il y va quand même.
6: Il s'appelle Karim, celui qui a fait l'interview. Je vais vous dire un truc. Je préfère le regarder l'interview et l'écouter que de le faire.
5: Ah oui, non, mais. Ouais, ça...
6: On l'a fait, hein. On en a fait des interviews de.
8: On va il se passe quelque chose à chaque fois, c'est ça qui est marrant.
6: Oui, mais c'est fatigant, c'est une lutte permanente quand même.
9: C'est une cliente, comme on dit.
6: Non, mais c'est une bonne cliente, et puis elle a un côté plutôt ça. Mais y a...
5: Elle fait le show, quoi.
6: Il y a quand même un côté un peu fatigant.
8: Trop, ouais.
6: Bon, elle s'est aussi comparée à des chanteuses à voix. Comment elle s'appelle, celle qui chante All By Myself? Elle débute, là.
9: Ah, Céline Dion.
6: Céline Dion, voilà. Encore une fois, elle dit que sa version, elle est au-dessus, hein.
7: Oh, bye, ma sœur. Elles sont comme ça.
6: Et moi, je vais être. Toi.
7: Oh, by myself. Don't wanna be.
6: Oh, by myself. C'est là que ça.
7: Attention, ça
6: parle. Là, il y a une marche. Regarde. Il y a une petite marche à un moment donné.
8: Mais Céline, elle le fait comme ça, elle s'arrête au milieu.
6: Si je vous propose bien, on va le réécouter. Remets-le, parce qu'elle chante au début. Remets-le. Ça va. Au début.
9: Tu l'as quand même au début.
6: Remets. Voilà. Écoutez, ça c'est...

0: Ça y est, je viens d'arriver. Il est 16h.
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0: Oh là là, j'ai fait ça en petite foulée. Là. Je suis descendu en rappel. Là. Ah là, c'est ça. Ah oui, merde, c'est dans l'autre sens. Je suis monté. J'ai oublié. Bonjour, les news et on arrive. L'info et la météo, les news avec Jérémy Desiderati. Salut Jérémy.
2: Salut Coé, bonjour à tous. Les nuages et les éclaircies se relayent cet après-midi, le tout sous des températures encore très chaudes aujourd'hui. La couleur du ciel, c'est juste après les infos. Des salles de classe vides et des milliers de manifestants qui battent le pavé. C'est une journée de mobilisation nationale aujourd'hui. À plus de 300 lycées étaient perturbés, notamment ce matin. Des débordements ont mené à une quarantaine d'interpellations. Personnel hospitalier, agents des impôts, retraités ou encore pompiers sont mobilisés également. La fonction publique réclame des revalorisations salariale et le gel du point d'indice du budget 2027. Un budget qui a fuité récemment dans la presse. Le parquet de Paris vient d'ouvrir une enquête pour violation du secret professionnel. Sébastien Lecornu, le Premier ministre, avait lui-même saisi la justice début septembre après la publication d'informations dans Les Échos sur une possible taxation de certaines primes d'intéressement et de participation. Lui a participé à deux Coupes du Monde de foot et joué plus de 900 matchs professionnels. À la veille de souffler ses 40 bougies demain, Olivier

Olivier Giroud confie dans un entretien à l'équipe mettre un terme probablement à sa carrière à la fin de saison. Le champion du monde 2018 raccroche les crampons après être passé notamment par Montpellier, Arsenal ou encore le Milan AC. Et puis le thermomètre refuse de passer à l'automne. Les températures sont remarquables cet après-midi et il fait tout aussi chaud dans le nord qu'au sud. Comptez 28 degrés à Lille, à Paris ou à Strasbourg. Même ambiance en Corse ou dans le golfe de Gascogne. Le tonnerre risque de résonner ce soir près de la Méditerranée du côté du Roussillon. Demain, une perturbation va traverser tout le pays avec de la pluie au programme. Coé jusqu'à 18h, c'est maintenant sur Europe 2. Très bon après-midi.

0: Mais c'est pas vrai, dites-moi pas que c'est pas vrai. C'est Europe 2 jusqu'à 18h tous les jours, nous sommes là. Je vous rappelle que vous allez pouvoir gagner de l'argent. On a un programme aujourd'hui, mais un programme. Avant que je vous présente tout le monde, de la thune à gagner, du pognon, du genre,
1: allez.
0: De la moulaga. Faites-moi un synonyme d'argent. Faites-moi un synonyme d'argent, chacun votre tour. Stouff.
2: La moula.
0: Très bien, Pietro.
3: Le pognon.
0: Très bien, Nat.
2: Du flouze.
0: Oh là là, ça a été dit déjà.
3: Ça a été dit,
0: ça a été dit, ça a été dit.
2: La caillasse.
3: Le grisby.
0: Oh,
3: la maille.
0: De la maille, je refais un tour.
2: Attends, je sais plus là. On a dit le fric, oui, on l'a dit.
0: Ouais, non, le fric, tu l'avais pas dit.
2: Le fric,
0: non.
3: Ouais. Du pèse.
0: Ouais.
2: De la thune, on l'a dit.
3: Ouais.
0: On l'a dit ça.
2: Je sais pas.
0: Tu me déçois beaucoup, Nathalie.
2: Je sais pas. De l'argent.
0: Du genre.
3: Du genre. Putain, c'était mon prochain.
4: Est-ce qu'on peut dire du black?
0: Eh non,
3: alors
0: non,
3: c'est parce que sale.
0: Et non, mais d'où on offre de l'argent sale? Ça va pas toi, non?
4: Ah non, mais je dis pas que c'est de l'argent sale qu'on offre, mais c'est
2: un nom.
0: On l'a dit aussi.
2: Des pesetas.
0: Des pesetas. Tu connais beaucoup de gens qui disaient vous avez gagné des pesetas.
3: Si, a raison. Hein.
2: Des pesetas, merci, ouais.
0: Il y a des pesetas à gagner. 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

0: par la direction des programmes.
1: Ah.
0: J'aurais dit, les gars, ça c'est bien dans les émissions musicales. Mais si ça tombe chez nous, enchaîner les trois titres, c'est bizarre. Donc est-ce que on peut imaginer qu'il puisse y avoir les trois titres
2: en même temps,
0: l'un après l'autre, mais peut-être avec un truc à nous entre les deux.
2: Ah.
0: Tu vois, genre par exemple, tu entends Miley Cyrus. Hop, on fait une petite connerie. Bam, d'un seul coup après, il y a Alex Warren. Tu vois. Ouais, je stouffe, elle fait un petit

0: coup, tu m'as fait flipper avec mon matcha là, qui a de l'aluminium. Du coup, j'en bois plus.
1: Ma faute.
0: Et du coup, je bois du rooibos et du café.
1: Ma petite chérie. Bonjour, ma petite Nat.
2: Ça va?
1: Tu sais que on en a parlé tout à l'heure. J'ai envoyé un message à la direction des programmes de Cestar.
2: Ouais.
0: Ah oui. Parce une réponse ou pas?
1: Parce que depuis que ça s'appelait quoi là?
0: Le jacuzzi
1: des plaisirs a fait 4% de part d'audience.
0: Cinquième chaîne nationale.
1: Dimanche soir sur C-Star. Ils veulent mettre toutes les animatrices à poil. Donc,
2: donc tu n'es pas d'accord?
1: Si.
0: Tant que ça marche,
1: j'ai un intérêt au bénéfice. Tant que ça marche.
2: Jaloux comme tu es, ça m'étonnerait.
1: J'ai fait le truc. J'ai envoyé un message. J'attends la réponse.
3: Michel Sardou, bonjour, bienvenue dans Flashback.
2: Et j'espère qu'ils vont dire oui, parce que moi je suis pas plus dit que je m'en fous.
1: Oui, hein. Capable de dire oui.
2: Donc,
1: je sais à qui je l'ai envoyé.
2: Là, tu vas pleurer.
1: Capable de dire oui. Ça va, Tony?
4: Ça va très bien, mais je sais qu'il faut que je trouve un jacuzzi.
1: Cette proposition n'était valable que pour Nat. Bonjour Vito.
5: Bonjour.
1: Salut à vous tous et bienvenue dans un instant. Nous aurons le Fuck Marry Kill. Vous connaissez le principe de ce jeu?
5: Non.
1: Il est drôle. Je vous donne des propositions. Vous me diriez qui vous seriez prêt à tuer, qui vous feriez l'amour juste une fois et qui vous seriez prêt à vous marier.
5: Ouais.
1: Et c'est moi qui vous fais les propositions, mais vous allez me justifier pourquoi.
3: Ça a foutu le bordel, moi, la semaine dernière.
1: Pourquoi?
2: Avec
3: la belle-mère. Ce week-end, j'avais un repas de famille. On m'a dit, on a écouté l'émission. Et il a dit qu'il y avait le choix entre ta mère, ta sœur et ta femme. J'ai dit, j'ai pas donné forcément de réponse.
0: Et puis, lui faire un choix au repas, alors.
2: Oui, mais il faut donner une réponse, Vito. Là, on est obligé de donner une réponse.
1: Là, vous êtes obligé. Je commence cette émission. Il y a eu un mariage ce week-end dans la ville de Saint-Priest. Je voulais vous en parler. Les invités, les mariés, évidemment, ont fait comme d'habitude le bordel. Ils sont enflammés.
0: Enfin, comme d'habitude, non.
1: Mais si, de mais plus
0: y en,
1: en
0: a plein
1: plus.
0: Qui, voilà.
1: Voiture de location, le bordel et tout. Des choses qu'ils n'avaient pas le droit de faire en centre-ville. Le maire de la ville a remarqué des comportements problématiques comme blocage de la circulation. Circulation à contresens, l'emprunt des voies de tramway ou de bus, les rodéos, ils ont cumulé quand même, manœuvres dangereuses avec des voitures, des roues arrière à moto, il devait être classe ce mariage.
0: Ouais.
1: Des

0: Ces soirées avec Passepartout. Tu sais qu'il est presque érotique son nom. Hein.
1: Ouais. Oui.
0: Quand tu t'appelles Passepartout, tu te dis qu'il va passer une belle soirée. Hein.
1: Ah oui, c'est vrai.
2: Mais ne te fie pas à la taille.
3: Non, mais.
2: Il paraît que.
3: Alors.
0: On embrasse Passepartout.
3: Alors, je commence par lequel fuck Mary.
0: Celui. Alors, tu me dis d'abord celui qui te paraît le plus évident, dans lequel tu le mets.
3: Allez, je me marie avec Elon Musk.
1: Ouais,
3: comme ça, j'aurais dit pareil. Je divorce et puis.
0: J'ai hâte de savoir avec qui tu fais l'amour pour une nuit.
3: Et c'est là que ça se complique.
4: Faut tenter l'expérience.
2: Ouais,
3: mais il y en a un, il est. Ouais. Ouais, non, allez, je fuck avec Passepartout.
0: Ah bah les différences, voilà. Tout le monde est pareil. Ah oui, voilà. Bravo Stouff.
3: J'ai jamais fait donc.
4: Voilà.
1: Dédé. De quoi, avec quelqu'un en moyen, tu veux dire?
0: Dédé, vas-y, contacte Stouff, allez open mon Dédé. Allez, très bien, Pietro.
5: Dédé, vas-y. Il rentre à la nage.
0: Il vient de sauter du fort. Pietre.
2: Oui.
0: Jennifer.
3: La chanteuse?
0: Alors, Jennifer Ayash.
1: Non, on l'a déjà proposé.
0: Jennifer.
4: La chanteuse. Ah, Jennifer Ayash, il adore. Oui. Et on l'a déjà fait. Et il la fuck.
0: Jennifer Starak.
2: Ah ouais.
0: Rosie de Palma.
2: Ah non.
0: Ou une vieille de Tipiac, celle du milieu.
1: Oh là là.
4: Mais lui, pense qu'à baiser dans sa tête, c'est ah oui, ah non, il pense qu'au cul, lui.
0: C'est vrai que lui, pour lui, il mettrait tout dans la même catégorie.
4: Lui, c'est baiser.
0: Je vous demande une réflexion.
1: Ouah, c'est chaud. Ouais, parce que ça aurait été celle de droite encore.
2: Bah, surtout la vieille de Tipiac.
5: Surtout que la vieille du milieu des trois est décédée.
0: Je rappelle que c'est le fuck.
3: Oh,
1: non, j'ai trouvé.
5: Je crois. Hein.
1: Je me marie avec la vieille de Tipiac, comme ça, allez, j'en chie pendant 2-3 ans max.
4: Et tu bouffes bien.
1: Et après, j'ai du couscous à volonté tout le reste du temps.
0: C'est vrai que mathématiquement en parlant.
3: Ouais.
1: Et alors. Jennifer. Jennifer. Non.
0: Qu'est-ce qu'il y a? Tu veux pas tuer Rosie de Palma? T'es gêné?
1: Hein?
0: Tu veux pas tuer Rosie de Palma? T'es embêté?
1: Si, je tue.
0: D'accord.
1: Et je fuck Jennifer.
0: Ok, très bien. Nat, je te ferai la fin.
3: Ah bon?
0: Tony, Nathalie Portman, Fiona de Shrek, Brigitte Macron.
5: Ah.
3: À la base, Fiona de Shrek.
1: Ah, bah ça dépend.
3: Mal, hein.
1: Fiona de Shrek.
3: En Shrek ou en Fiona?
5: Bah, parce que c'est pas la même.
0: Fiona en plein jour.
1: Ouais, mais dans le salon, dans le canapé avec Fiona, c'est marrant, tout vert là.
6: Tu peux lui attraper les oreilles.
0: Mais ça va, les gars.
5: Si tu disais Ken avec Hulk, quoi. C'est
0: bien remis de la surmure des dépressifs. Tu peux l'attraper par les oreilles, mais ça va pas.
5: Surtout que. Ouais, c'est pas des oreilles, c'est des troupettes. Mais alors, on a dit qui? On a dit.
0: Fiona de Shrek. On a dit Nathalie Portman, on a dit Brigitte Macron.
5: Brigitte Macron un soir.
0: Comment?
5: Brigitte Macron,
0: Brigitte Macron pour l'amour un soir, pour l'expérience, pour la perf.
5: Pour dire à tous mes potes, les gars.
0: Il te reste le

0: Merci pour tous vos messages sur les réseaux sociaux. Vous êtes nombreux à nous dire alors. Et alors, ça va être lequel, celui de Nat? Vous voulez que je vous dise celui de Nat ou pas? Dans un instant, elle va pouvoir réfléchir. Le fuck, marry and kill de l'équipe. Nat, tu devras entre eux. Frédéric Anton. Yann Muller.
1: Frédéric Anton,
0: c'est le cuisinier. Attendez, Frédéric Anton, Yann Muller, Pierre Ninet. Rendez-vous dans 3 minutes.
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0: Allez, voilà, ça va bien m'énerver.
3: Avec des beaux gosses.
0: Puis il y aura le mien aussi. A tout de suite, c'est Europe 2.
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0: femme, donc
1: bute-le, bute-le.
0: Je peux pas ni coucher avec ni me marier avec. Par rapport à Inès, ça ne se fait pas. Je ne prends pas les mecs des copines.
2: Moi, j'aimerais bien récupérer Inès.
0: Donc Yann, je t'adore, mais je te bute, je peux pas.
3: Allez, hop, Yann Muller, bam.
0: Voilà.
3: Et Tony, il a déjà récupéré sa femme.
4: Il a passé un message.
3: Il a déjà passé un message, Tony, rien ne se perd. Comme dans le dôme dans le cochon.
0: Frédéric Anton, je pense que si j'étais pas avec toi, je serais allé manger tous les jours chez lui pour essayer de me faire remarquer.
3: Donc je me marie
0: avec lui parce que je l'aime bien et puis j'adore la bouffe.
4: Mais tu vas prendre des kilos par contre.
3: Hein. Tu fais quoi? Tu pas te maries ou tu fais
0: Je me marie, je mange, je fais tout ce qu'il veut.
4: Mais tu dépasses ce qu'on t'a demandé là.
2: Vas-y mollo, je suis d'ailleurs je l'appelle tout de suite.
0: Et Pierre Ninet, c'est quand même un fantasme aussi hein, Ninet, je couche forcément une fois avec lui.
3: T'aimes bien le corps de Pierre Ninet parce qu'il fait quand même tout queuse, il fait tout
4: fait fragile.
2: Non mais même de
0: fragile Pierre Ninet.
2: Vous avez vu la tête qu'il a? Je veux pas critiquer parce que j'ai une sale tête aussi.
0: Mignon.
2: Mais il a un
4: grand nez,
0: c'est pas grave.
2: Des oreilles immenses, un visage.
0: Il a du charme.
3: Moi je dirais même qu'il a une grosse sale gueule.
4: Par contre, il est pas mal,
0: mais il a du charme.
4: Il va mal vieillir parce que nous les hommes en vieillissant ont grandi du nez et des oreilles. Avec ce qu'il a déjà, il va finir, ça va être un fond.
3: Pierre Ninet, son nez va rentrer avant le studio. Il marchera sur ses oreilles dans 5 ans.
0: Vous êtes grave.
2: Ça sera Alain Prost.
0: Regarde, il est jaloux comme un bouffon.
3: Bon, alors, tu fais l'amour avec qui, Pierre Ninet?
4: Ah oui, elle l'a dit.
0: Je couche une fois avec Pierre Ninet, je me marie avec Frédéric Anton.
4: T'aimes bien te faire du mal, toi.
5: D'ailleurs, il n'est pas invité bientôt de Flashback, Pierre Ninet?
2: Bientôt.
0: Ouais.
4: Ça sera l'occasion de le dire.
0: Si vous pouviez mettre sur les réseaux cette rubrique Frédéric Anton, ça.
3: Ouais, détends-toi, toi. Allez, à moi.
4: Alors à toi.
3: À moi.
4: C'est au tour de Koé.
2: Ouais, ferme les yeux. Hein.
4: Tu as le choix entre Fergie, Black Eyed Peas. Belle femme et tout. Ouais,
0: ouais. Allez, un peu tapé maintenant.
4: Sandrine Rousseau, voilà.
0: Ouais.
6: Black Eyed Peas.
4: Et Greta Thunberg.
0: Et toi, t'es farci.
2: Mais il y a la maison avec, hein. Attention.
0: T'es farci.
4: Tu vas pas tuer une enfant.
0: Ouais, Greta Thunberg.
4: Greta Thunberg.
5: Ah, si, il va la tuer, si.
3: Eh bien, écoutez, pour la paire. Au revoir, Greta.
2: C'est bien.
3: Au revoir, Greta, parce que.

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4: Ah mais le monde est devenu totalement fou là, complètement fou là. Avec cette journée, avec de mes manifestations un peu partout devant les lycées et les collèges. Oh là là là là. Ouais, gamin, après vous retournez en cours, hein. On a assez rigolé. Hein. On a dit qu'on n'était pas content, on n'est pas content, après on retourne en cours. Hein, parce qu'il faut sauver les retraites de demain. Hein.
5: Mais il y a un truc.
4: Faut au moins que vous travaillez jusqu'à 73 ans.
5: Ce matin, on a dit que les écoles étaient blindées et tout ça, mais j'ai cru.

0: une vente aux enchères. Alors qu'il y a un bout de portière de la Mercedes qui est à vendre sur oscaro.com, moins cher. Il y a une autre vidéo qui tourne sur les réseaux sociaux qui se passe en Chine. Il y a une personne qui croise Kim Kardashian qui décide de lui faire signer un autographe, mais la star a failli refuser. Est-ce que vous savez pourquoi ?
1: Non.
2: Il puait.
0: Parce que le gars voulait sa dédicace sur un sac Birkin en croco qui est estimé à plus de 500K. Elle a dit, je peux pas vous le faire là-dessus, c'est un sacrilège.
1: Ah bah
3: c'est
1: oui,
3: fan là.
0: Elle l'a fait quand même. Mais bah, un sac, un gars qui a de l'argent, mais on sait jamais si c'est des vrais ou des faux. Tu peux te balader avec un faux sac Birkin, il y a plein de sacs faux aussi. Voilà. Est-ce qu'il y a une star ? Vous seriez prêt à embêter pour un autographe ? Le mec dans la rue, vous le voyez passer, ou la femme, vous dites-le à toi, je vais y aller, je peux pas m'en empêcher, vite.
4: Moi, un autographe, il y a qu'un truc, je pense, c'est si j'ai un objet de collection. Style un maillot de Coupe du Monde, style un objet de film, tu vois, que je pourrais faire dédicacer par un acteur. Mais sinon, l'autographe aujourd'hui. Oui, bah oui, parce que
0: la voiture de Retour vers le futur, par Tom Cruise,
4: c'est ça, ça n'a rien à voir.
0: C'est ouf.
1: Moi, si je vois Bon Jovi, direct sur mon vinyle et je saute dessus, quoi.
0: Sur Bon Jovi
4: T'as toujours ton vinyle sur toi, en plus.
0: Elle est toujours très fan de Bon Jovi.
1: Ou Steven Tyler d'Aerosmith aussi.
2: Ça marche aussi avec une bouteille de rosé.
0: Moi, vous savez que j'étais très très fan de Dolph Lundgren, qui était dans Rocky IV, qui était le grand blond, là, Dolph Lundgren, qui est dans aussi Expendables. Et un jour, j'ai déjeuné à côté de lui dans un restaurant. Je n'ai jamais osé aller le voir.
2: C'est vrai,
0: j'ai jamais osé. Il était à côté de moi, il était avec ses petites lunettes, il était là. J'ai jamais osé aller voir. Pourtant, j'étais connu.
4: Il fait flipper.
0: Non, ne crois-moi que là.
5: Il est moins long, en fait, il fait 1m60.
0: Non, il avait déjà 55 balais, il était myope comme une taupe, il n'arrivait pas à lire la carte. Non, il fait moins flipper. Non, je te jure, c'est pas.
1: C'était Drago.
0: C'est pas Ivan Drago.
1: Alors, moi, j'ose pas, je suis comme toi, je suis un peu timide. D'ailleurs, je me souviens, avant qu'on soit ensemble, je t'avais vu une fois sur la plage au Touquet, t'étais sur ton transat, tu fumais ton cigare là. Il y avait des gens qui venaient l'embêter et Victoire, j'étais avec Victoire, avec la petite copine de Victoire. Et la petite copine y est allée et Victoire, elle a pas osé, tu vois, elle dit non, maman, j'ose pas et tout. Moi, bien sûr, j'y suis pas allée.
0: Tu sais quoi, Victoire, un matin, je lui ferai son autographe. Au petit-déj, je lui dis, tiens, tu ne l'as pas eu il y a quelques années. Pietro.
5: Moi, si un jour je croise Pascal Bataille, je lui demanderai qu'il me fasse un autographe, Laurent Fontaine.
2: Comme ça, quand on ne sait jamais.
1: Juste pour l'emmerder.
0: Et enfin, Tony.
2: Moi, c'est Dua Lipa, tu sais, je ferai comme dans Les Bronzés. Je la vois à la plage, je cavale, je la retourne. Et je me mets comme ça sur la photo, comme si on était ensemble.
0: Ah ouais. Bah ça, aujourd'hui,
2: je demande de signer.
0: Aujourd'hui, ça s'appelle une agression. Hein. Dans Les Bronzés, ça passait, mais aujourd'hui, ça passe plus.
5: Il y a un truc qui est super bon à faire. J'ai une copine, un jour, elle a vu, comment il s'appelle, le taré de Shining, là, Jack Nicholson, dans un restaurant, dans un café à Paris. Elle est venue le voir et elle a dit, bon, écoutez, je vois que vous me regardez depuis tout à l'heure, je vous fais un autographe. Et c'est, elle a signé son nom et elle lui a donné, il était mort de rire.
1: C'est
0: ça marche, c'est très bon, ça.
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0: On va tenter dans un instant le T'es pas au courant.

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1: Vos enfants vous ont saoulé pendant toutes les vacances. Ah, voilà. Les bons

0: tu me mettes sur une touche.
1: Ah bah alors, qu'est-ce que tu savais depuis longtemps, Suzette? Qu'est-ce que tu savais depuis longtemps? Bah si. Même moi, j'étais au courant, enfin. Même moi, j'étais au courant. Mais si.
0: Chantal est au courant.
1: Mais j'étais au courant. Et quand on m'a dit... Chantal, elle est au courant. Bien sûr que Chantal, elle est au courant. C'est Chantal qui nous l'a dit.
0: Chantal est au courant.
1: Chantal me l'a dit.
0: Elle m'a rien dit du tout.
1: Bah moi, elle me l'a dit. Elle m'a dit, Suzette, elle est au courant. Donc, elle m'a appelé tout à l'heure. Elle m'a dit, t'étais au courant? Je disais non. Et je l'ai su. C'est fou, hein? Hey.
0: C'est dingue, ça.
1: Tu me fais pas confiance à moi. Tu l'as dit à Chantal et pas à moi.
0: Que je dis à Chantal et pas à toi?
1: Bah oui.
0: Je lui répète rien à Chantal.
1: Oh, si, tu lui as dit ça. Tu lui as dit, elle est au courant.
0: Alors, bon, mais je sais pas qui tu es.
1: Il paraît qu'il fallait pas le dire et tu l'as dit.
0: Et je ne sais pas qui tu es, donc je raccroche. Hein,
1: ah bah
0: si
1: non.
0: Tu me dis pas qui tu es.
1: Bah alors, si Chantal me l'a dit, que toi t'es au courant, qu'est-ce que tu pouvais savoir que Chantal sait? À ton avis.
0: Moi je ne sais rien.
1: Hein? À ton avis. T'aurais pu me le dire. Tout ça, c'est pour l'argent.
0: Eh?
1: Bah oui, c'est pour l'argent. Tout ça parce que tu...
0: C'est pour l'argent?
1: Hein?
0: Ah mais j'ai pas d'argent, alors je peux pas parler d'argent.
1: Bah si, c'est parce que tu...
0: Je suis fauché.
1: C'est vrai ça?
0: Ah oui, je suis fauché.
1: Vraiment?
0: Oui, bon, allez.
1: C'est pas ce que m'a dit Chantal. C'est pas ce que m'a dit Chantal.
0: Parce que moi, je téléphone pas des personnes que je ne connais pas.
1: Bon, bah voilà. Je te fais un gros bisou.
0: Oui, moi aussi, mais je ne sais pas de la part de qui c'est. Pourquoi la personne ne se dévoile pas?
1: Ah, mais quand je vais dire ça à Chantal...
0: Eh bien, appelle-le de suite.
1: Attends, j'appelle Chantal. Je vais le dire tout de suite.
0: Voilà, appelle Chantal.
1: Je vais dire Chantal. Chantal, t'es pas au courant? Il y a Suzette, elle
0: voilà,
1: me l'a pas dit.
0: Mais ça peut faire le tour du monde.
1: Ah, bah ça, oui. Ah, bah alors là, oui, je t'embrasse.
0: Tu peux faire le tour du monde, hein.
1: Allez, bisous, hein, je t'embrasse. Alors que t'es au courant en fait. Hein.
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0: ou la fidélité.
1: Ah bah
0: et
1: là.
0: Au top du top du max, sur une échelle de 1 à 10, on est à 11. Ouais, c'est bien cette émission.
2: Et on, je parle pour tout le monde, bah, sauf Stouf, je sais pas trop. Alors, mais nous, mais en tout cas.
0: Piet comme moi, voilà. Moi c'est Stouf, on a un doute.
3: Voilà. Stouf,
0: on
3: sait pas trop.
4: Je pense que grave. Stouf,
3: elle est avec Dédé.
0: Moi, je pense que.
3: Dédé. Le Fort Boyard.
0: Elle est passe-partout, a envoyé déjà 8 messages tout à l'heure. Il a envoyé une photo en DM, un selfie. Bon, Wack le haut.
4: Il est marié, Dédé.
3: C'est vrai qu'il est marié.
2: Photo d'identité.
4: Non, c'est pas bien ce que vous faites là.
2: Photo d'un tabouret, photo d'un.
1: On voit un tabouret.
0: Tonton.
4: Comment va ta femme, Pietre?
2: Oui. Elle va très bien, pourquoi?
4: Comme ça, alors, ça va.
0: C'est marrant comme le mot infidélité rend tout le monde mal à l'aise. Nous en parlerons d'ici quelques minutes.
5: Pourquoi t'es mal à l'aise?
0: Pas du tout.
5: Bah si, on
0: alors,
5: dirait.
0: Pas du tout.
2: Alors, Nathalie, pourquoi tu transpires?
5: Alors, ouais, si t'as l'air bizarre d'un seul coup.
3: Tu perles un peu.
5: Si, je vois tes yeux là, tes yeux bizarres.
0: Quand je vois tes yeux, je suis amoureux. Quand j'en pense à toi, je suis fou de toi.
3: J'aurais pas dû la mettre cette news,
0: bon,
3: je le savais.
0: On aura dans un instant, nous aurons le ni oui ni non. Et je vais vous parler du foie gras qui peut être interdit. Je vous expliquerai tout ça tout à l'heure. Ah, Noël arrive avec son lot de surprises. Pour l'instant, vous allez jouer à Essaye de ne pas rire. C'est le principe poker face de l'émission. Il y a des sons, j'en ai 7. Le but du jeu, ne pas sourire. Ça peut être des extraits de vidéos, ça peut être des gens qui parlent, ça peut être des chanteurs qui essaient de bien chanter, ça peut être tout et n'importe quoi, ça peut être un zapping de la télé. Vous êtes prêts? Voici, vous qui êtes dans la voiture, vous êtes comme nous, vous essayez. Essaye de ne pas rire.
6: De leur dire au revoir et puis de les quitter.
7: Alors, je n'ai

0: mais oui. Il savait pas nager.
1: Ah. Oui.
0: Je crois qu'il y a un truc comme ça. Mais comme je n'ai pas la référence, d'abord, je ne peux pas être précis sur ce son.
2: Mais t'aurais dû me le demander avant, la semaine dernière.
0: Je vais te buter, toi.
2: Ah.
0: Toi, je.
3: Il y a Kiel, Marine. Coucher une fois ou.
0: Ouais, bah t'inquiète pas. Allez, on continue.
4: Bah, du coup, Marine prenait moins de temps pour elle.
5: Là, c'est elle, elle, voilà. Elle attendait un bébé, là.
4: Non.
5: Non
4: bah, c'est gentil pour elle.
6: Ah, si c'est drôle, ce c'est pas drôle.
0: C'est juste une lame un peu ronde. Je peux réécouter maintenant celui-là.
4: Bah, du coup, Marine prenait moins de temps pour elle.
5: Là, c'est elle, elle, voilà. Elle attendait un bébé, là.
4: Non.
5: Non
4: bah, c'est gentil pour elle.
0: Non, elle est pas. Non.
6: Non.
0: Mais non, bah, parce qu'on voit le. Non. Bah, c'est cool. Parce qu'elle a l'air un peu grosse. Oui, merci. Non, rajoutez pas. Voilà le dernier.
7: Je n'ai jamais pu refuser quoi que ce soit d'une brune aux yeux marrons.
8: Et si j'étais blonde aux yeux bleus?
7: Cela ne changerait rien, vous êtes mon type de femme, Larmina.
8: Tiens donc. Et si j'étais naine et myope?
7: Eh bien, je ne vous laisserai pas conduire. Ça n'a pas de sens.
8: C'est le genre du jardin.
6: Mais tu n'as pas la.
2: T'as pas la ref.
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0: Allez! Il est 17h.
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0: La dernière heure dans un instant. Vous allez jouer avec nous puisque nous sommes là tous les jours jusqu'à 18h. Je vous parle des signes d'infidélité dans un instant, les gars. On baisse la tête en voiture, on fait pas les malins. Europe 2, c'est l'après-midi. Merci d'être avec nous. Jérémy Desiderati pour les news.
12: Salut Coé, bonjour à tous. Encore un coup de chaud côté thermomètre cet après-midi. Ça ne va pas durer, la fièvre va retomber dès demain. Le temps complet arrive en fin de flash. Slogan et banderole au milieu des cortèges. La fonction publique se mobilise aujourd'hui réclamant une revalorisation des salaires. Près de 10% de grévistes dans la fonction publique d'État à la mi-journée. La tension est montée cet après-midi. Plusieurs centaines de pompiers ont bloqué la route sur le périphérique parisien. Des échauffourées aussi à Nice, Lille ou Montpellier devant les grilles de plus de 300 lycées fermés. C'est une pointure du commerce qui se retrouve sur le carreau. L'enseigne de chaussures André est placée en liquidation judiciaire. Une fin de parcours pour cette marque qui avait compté jusqu'à 500 magasins dans les années 80. L'entreprise en cessation de paiement n'a pas pu être redressée, notamment après l'échec de négociations avec le géant des centres commerciaux Westfield. Du changement au sommet de la Tour Eiffel, le directeur général de la société qui exploite le monument annonce son départ à la fin de l'année. Une décision qui intervient après la polémique liée au passage d'un groupe de religieux hindous début septembre. Une enquête interne a relevé plusieurs dysfonctionnements dans l'organisation de cette visite, notamment la mise à l'écart du personnel féminin. Et puis avant un changement de temps dans les prochaines heures, l'ambiance estivale se prolonge en cette fin de journée côté ciel. Le thermomètre affiche encore 27-28 degrés de Lens à Bayonne en passant par Dijon, Clermont ou Ajaccio. Le ciel va commencer à devenir menaçant. L'Hérault et le Gard viennent de passer en vigilance orange.

0: Ajaccio. Le ciel va commencer à devenir menaçant. L'Hérault et le Gard viennent de passer en vigilance orange face au risque de crue. Ils seront rejoints par l'Ardèche et la Lozère ce soir à minuit en raison cette fois des orages. 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
5: Un petit mardi après-midi avec Stouff, avec Nat, avec Pietre, avec Tony, ouais, avec Monsieur Vito. Coucou. Qui réalise cette émission, avec notre stagiaire qui vient nous voir. T'es plus à Sciences Po, toi, je comprends plus rien, moi.
6: Si, il y est.
5: Mais ben non, il n'y est pas, là, tu vois bien qu'il n'y est pas, il est devant toi.
6: Mais alors, il n'a pas couru toute la journée.
7: J'alterne entre les cours et ici, parce que du coup, je travaille avec Tony.
5: Mais comment tu peux être à Sciences Po et travailler avec un gars qui n'a même pas le niveau brevet?
7: J'aime bien le contraste.
8: Ben parce que.
5: Ah, ça, c'est drôle, ça. Je pensais que le mec, il allait l'aider.
6: J'aime bien quand tout s'oppose.
5: Je pensais que le gamin, il allait l'aider en disant non, mais en fait, ça me fait plaisir. Non, j'aime les contrastes, il est con comme une poignée de porte. Et donc, bon, ben, je viens relever
9: t'en
5: le niveau.
9: Pas quand même.
8: Du coup, je te
9: dis, j'aime
8: aussi
9: bien le contraste.
5: Il est marrant, mais il est bien, ce jeune homme.
8: Ouais, je suis content de l'avoir.
5: Théo, il est très, très bien. On a deux Théo ici, ça s'écrit pas pareil, puis ils rentrent pas dans les mêmes fringues.
6: Non.
5: Mais franchement, il y en a un qui a la vidéo, l'autre qui a je sais pas quoi, qui aide Tony, c'est vous dire le niveau, avoir fait Sciences Po pour aider Tony.
8: Mais ils vont en même soirée apparemment.
5: Voilà, visiblement, ils aiment s'amuser. Tu savais pas qu'il y avait radio aujourd'hui? T'as mis un t-shirt pour sortir les poubelles, c'est quoi ça?
7: Je me fais tailler tous les jours sur mes outils.
5: Ah oui, mais mec, c'est vrai que t'es pas habillé. On dirait que franchement que t'as un déménagement.
8: Ton frère avait
5: c'est
8: plus de style.
5: Mais qu'est-ce qu'il y a? Ton père, il t'a dit tiens-toi prêt. D'un moment à un jour à l'autre, je vais venir, on va faire un déménagement. Ça fait quoi, deux semaines que t'es prêt? Qu'est-ce que c'est que ces fringues que tu nous sors tous les jours?
7: C'est un joli t-shirt.
8: Mais oui, mais c'est un étudiant, c'est normal.
5: Et alors, à son frère, vous avez pas vu son frère?
8: Ah, son frère, il est stylé de
5: son
8: ouf.
5: Son frère, c'est un dandy.
8: Ah ouais.
5: C'est un mélange de Paul Mirabel et Jeff Tuche.
8: Ah ouais.
5: C'est vrai, hein.
9: Ah, c'est que
8: Jeff
9: du compliment,
8: Tuche,
9: là.
8: Pas trop.
5: Et un peu de justice. Il y a un peu d'un mec de justice. Ouais. C'est vrai.
9: Un peu trop de compliments, tu veux prendre un doggy bag?
5: T'as raison. Mets des compliments à emporter, tu te les feras ce soir devant la télé, tu t'ouvriras ton sac. Oui, il ressemble à un mec de Jeff Tuche. Dans l'émission aujourd'hui, toute l'équipe est là. Voici une info, elle est très très sérieuse. Elle va parler à tout le monde dans un instant. Il y aura le ni oui ni non, mais c'est pas ça l'info. Sur les réseaux, nous sommes tombés sur une interview d'une détective privée qui est spécialisée dans les infidélités. 90% du boulot des détectives
9: privés.
5: Bah
9: oui, privés. C'est sûr.
5: Elle a donné des signes qui peuvent vous prévenir que votre partenaire vous trompe. Eh bien, je vous les donne.
6: Aïe, aïe, aïe.
5: Il devient beaucoup trop parfait, notamment avec trop d'attention surjouée d'un coup.
6: Ouais.
7: Mais j'arrête pas en ce moment.
5: Moi, j'arrête, j'offre des fleurs.
6: Mais mec, tu l'appelles toutes les 5 minutes.
8: Non, mais
6: t'en as pas marre,
8: en fait,
6: t'en as pas marre de ça.
8: Mais tout à l'heure, j'étais en ligne, il m'appelle. Ah. J'ai dit, attends, bouge pas, ça va durer 2 minutes. Il m'appelle encore pour rien dire. Tu vois.
6: Mais on arrête pas.
8: On arrête pas de lui dire. Je suis en double appel, je dis, attends, ça va durer 2 secondes. Oui, chérie. Ça va, mon amour? T'as fait une émission.
9: Mais il nous dit
8: que
9: c'est
8: toi qui es demandeuse.
9: T'es en forme? Il nous dit que c'est toi qui es demandeuse. Moi, je trouve ça super mignon, je suis
8: désolé. Si je l'appelle pas.
5: Et les petites fleurs que j'offre.
6: Le pire, une fois, c'est qu'on sortait du restaurant. Direct, premier truc qui sort du resto, il l'appelle. Et t'as vu, regarde, je marche.
8: Je marche.
6: Mec, t'avais vraiment rien à dire, quoi. T'as vu, mon amour, je marche. Allez, t'imagines de l'autre côté, en train de poser le téléphone, tu sais. Allez, laisse-moi.
5: Je continue. Comment repérer chez l'autre qu'il y a une infidélité? Bien, je vais vous gifler. Je vais vous tarter les deux. Hein.
8: Comment vous faites sur Europe 1?
5: Si vous remarquez qu'il y a un changement d'habitude, comme il rentre plus tard, il a changé de style vestimentaire, il a beaucoup maigri, ou elle a beaucoup maigri, parce que
7: ça marche.
5: Il ou elle garde son portable quand il va à la douche ou aux toilettes et le retourne quand il est à table.
9: T'as tout mis d'un coup là.

0: Je suis désolé de le dire, mais c'est plus facile pour une femme de trouver un amant que l'inverse.
1: On est plus maline surtout.
2: Ah oui, c'est plus facile à trouver, je suis d'accord.
3: La raison, c'est plus facile. Au bureau, une fille qui va dire, même sous forme de blague, « Oh là là, je m'ennuie à la maison, j'ai très envie de faire l'amour », il y a six mecs qui lèvent la main. Hein. Un gars au bureau qui dit « Oh là là, je m'ennuie à la maison, j'ai très envie de faire l'amour », il a deux plaintes pour harcèlement à la RH. Hein.
4: Après,
3: on n'est pas sur la même conclusion. Hein.
4: Après, si t'es hétéro et si t'es infidèle, forcément, si tu trompes, si Nana est infidèle, elle le fait avec un mec. Donc, c'est pareil.
3: Non, ça bégaye, c'est pas normal ça.
4: C'est plus que les hommes, enfin c'est pareil.
3: Quoi?
4: Un mec va tromper avec une femme.
3: Oui, alors.
4: Les deux se trompent.
3: Mais c'est pas ce qu'on dit.
2: Non.
3: C'est que les femmes trompent plus
1: que les hommes.
2: Oui, parce que c'est plus facile.
3: C'est plus facile de trouver un homme pour une femme.
2: Bah oui.
4: Il y a plus de femmes célibataires par contre.
3: Non, mais c'est pas ça.
2: C'est toujours pas ça.
3: Tu peux suivre, putain. J'ai l'impression qu'on est à la maison devant Netflix.
4: Tu sais, la femme va tromper son mari avec peut-être un mec marié aussi.
3: Mais oui, mais
2: c'est pas ça qu'on dit.
3: On dit que ceux qui trompent le plus sont les femmes, parce que c'est plus facile pour une femme de trouver un homme qu'un homme de trouver une femme.
4: Ok, d'accord.
0: Toi, tu sors dans la rue, là, tu claques des doigts, il y en a 15 qui tombent de l'arbre.
2: Voilà. Que lui, il sort dans la rue.
3: Moi, je claque des doigts, il y a un taxi qui arrive.
4: Oui, tu penses que c'est les femmes qui font la démarche en premier de tout.
2: Non.
3: C'est quoi? J'ai l'impression qu'on est à la maison. Je viens de mettre l'épisode Netflix. T'es allé faire pipi, tu reviens, tu fais j'ai rien compris, Renaud, au début.
4: Écoute, moi je suis une femme. Si je te trompe, c'est avec un mec. Donc voilà.
3: Mais c'est pas ce qu'on dit. C'est pas ce qu'on dit.
5: Je suis là si tu veux, Nathan.
3: On dit que c'est plus facile pour une femme de trouver un homme.
4: Mais parce que voilà.

0: discussion.
1: Mais parce que je suis pas d'accord. Okay, bah. Mais parce qu'un mec dans un bar, il a trop facilité à trouver une nana.
2: Ah, c'est pas vrai.
3: Je répète, je remets l'église au milieu du village.
2: Non mais si, ça y est, elle a capté le.
3: Je disais, ce que je disais, voulait dire, c'est que c'est plus facile pour trouver une femme pour trouver un homme qu'un homme pour trouver une femme. Je prenais cet exemple, une jolie femme va rentrer dans un bar, elle dit je m'ennuie, je cherche un homme, et elle a 10 mecs qui arrivent.
4: Ou même pas forcément.
3: Moi je dis, moi je rentre dans un bar, je dis je m'ennuie, le mec il m'amène un jeu de dada, il va dire tiens bah amuse-toi, voilà joue.
1: C'est ce que tu penses toi, mais c'est pas forcément vrai.
3: Je pense qu'un homme dans un bar, il a plus de mal à repartir à une fille avant, mais au bout d'une demi-heure elle est repartie avec un homme.
1: Mais pas du tout.
4: Stouf.
1: Ah non, me mettez pas dans la merde.
3: Ton avis.
1: Non mais je comprends ce que Nat veut dire, mais effectivement, les filles ont plus de facilité à trouver quelqu'un pour avoir une petite aventure qu'un mec comme Koé.
5: Et tu prends une femme.
1: Qu'un mec comme Koé qui rentre dans un bar.
5: Dans un comptoir au bar et tu les laisses seules. Je suis sûr qu'au bout de 10 minutes, il y a quelqu'un qui vient parler à la fille.
1: Ou
5: sauf le serveur.
1: Ouais, tu veux dire que les nanas sont plus facilement des croqueuses d'hommes alors ?
3: Mais non ! J'abandonne cette histoire.
5: Pourquoi Théo il dit
3: qu'il y a un mot ? C'est qu'elle a. Non mais écoutez-moi bien. Je vous explique un truc. Elle a un bac plus simple. C'est-à-dire qu'elle est capable de réfléchir à des trucs de dingue. Mais alors, un truc simple, elle fait un blocage.
1: Mais je comprends pas, c'est vrai que tu es une femme, pourquoi t'as plus de facilité ?
3: Mais enfin, mais tu fais ça exprès ou quoi ? Je te mets dans une petite robe du samedi soir, dans le bar qui est juste en dessous. T'es seule. Tu vas attendre 2 minutes que moi, je mets mon costume, le machin et tout, et que j'arrive à le fermer maintenant, je peux attendre longtemps à ma table. C'est ça que je veux te dire.
4: Non, mais la différence, surtout, c'est qu'une femme, qu'elle soit mannequin ou pas,
1: enlève.
4: Contrairement à un homme, si l'homme il est super
3: en
4: beau,
3: gros,
4: il va pouvoir.
3: En gros, une femme, même si elle n'est pas mannequin, qui va dire même ce si soir, j'ai très envie de baiser, au bout de 5 minutes, elle a quelqu'un. Moi, je dis j'ai très envie de baiser, il y a les flics qui arrivent.

0: Tranquille.
1: Je compte sur toi, en fait.
0: Qu'est-ce que je vais manger, moi?
1: Bah, un skir.
0: Comme toi?
1: Pas vraiment.
0: Ah, c'était bruit bien,
1: ras
0: bravo.
1: Bon skir.
0: Bravo. Eh, hey, là, tu sais qu'elle est en concentration totale. On a passé la minute?
2: Ah, bah oui,
3: on est à 1:24.
0: On est à 1:24, on s'arrête là. On s'arrête là, bravo.
2: Bravo, Nadal. Bravo. Bravo.
0: Xavier, qui fait quoi comme métier, mon Xavier?
4: Alors, je suis plaquiste.
0: D'accord.
2: C'est-à-dire il fait du rugby.
0: Non, c'est dès qu'il a une femme, il a plaqué. Ouais. C'est son truc. Vraiment, il ne veut pas la garder longtemps, il est plaquiste. Et, ça, tu le bosses où?
4: Sur Bordeaux.
0: Ah, c'est dommage. J'aurais peut-être eu besoin de toi pour un truc, peut-être dans le sud, là. Plaquiste, c'est un beau. C'est pour savoir si les trucs sont bien et tout, machin.
2: Bon. Enfin. Ça a commencé, là, ou pas?
1: Non, non.
2: Bah
1: non.
2: Ah bon,
0: non, non. Qu'il était dans, ouais. Non, ça n'a pas commencé. Attention, tu es prêt, il faut que tu battes une minute déjà.
1: Oui, 1:24, elle a
0: fait. Si tu bats, tu balades, c'est.
1: J'ai une minute, ouais.
2: Ah ouais, mais du coup, pour les 200 euros, c'est comment, là?
5: Non, mais s'il dépasse la minute, c'est 100.
1: Ben oui, c'est ça.
0: Non, s'il dépasse la minute, c'est 200.
6: D'accord. Ah oui. S'il banate, il prend 200.
5: Voilà, c'est ça.
0: Tu sais ce que c'est, la grosse boule rouge devant, c'est un micro.
2: Ouais, c'est ça, on va se dire. Au bout d'une minute, il a 100. Ah bah non,
0: la règle du jeu, c'est.
1: Faut qu'il batte Nat, là.
0: C'est Nat qui a été très fort.
1: Faut qu'il batte 1:24.
6: 1:24.
1: C'est ça, ok.
6: Elle me l'a enlevé de la bouche.
0: Mais l'orthophoniste a décalé le rendez-vous. Il a dit demain. Attention, c'est parti, mon Xavier. Ça va, Xavier?
4: Ça va.
0: Ta chérie, elle écoute l'émission, là?
4: Pas du tout.
0: Et les enfants, ils écoutent?
4: Pas du tout.
0: T'as des enfants?
4: Affirmatif.
0: Comment ils s'appellent?
4: Eden.
0: Ils sont beaux?
4: Affirmatif.
0: Ouais, arrête de dire affirmatif parce que je vais t'éliminer si tu me dis affirmatif à chaque
4: D'accord.
0: fois. D'accord. T'as un métier, tu fais beaucoup de blagues?
4: Pas du tout.
0: On en fait chez les artisans.
4: Négatif.
0: Mais pas
4: c'est
0: toi.
4: Interdit.
0: Mais pas toi, c'est interdit. Pourquoi

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0: Que d'accord.
1: Mais non, mais laisse distribuer, mais laisse. Retourne en Sciences Po, toi. Tu sais que ça que t'es.
2: Il a fait un compliment il y a deux minutes, il le défonce. Allez, désolé. Toi.
1: J'ouvre le coffre-fort.
2: Allez.
1: C'est incroyable, le budget papier de cette émission.
0: Wow. Il faudra qu'on m'explique l'intérêt de mettre un bout de feuille de PQ dans un coffre-fort. Il y avait moyen peut-être de le mettre sur un grand papier, mais c'est pas très grave.
3: Tout petit. Il n'est pas usagé.
1: Pas l'intérêt de faire ça.
4: Ah oui.
1: Si,
4: c'est une bande.
1: Le dossier.
4: Tu le touches, genre c'est sale. Mais non, c'est un bout de papier.
3: Mais oui.
1: Je me suis engagé dans l'armée. Et j'ai déserté au bout de deux jours.
4: Oh. Ça, c'est quelqu'un de violent.
1: Disons que non, ça élimine si des gens autour de la table.
3: Bah oui.
2: Si tu t'es engagé.
1: Ça se trouve, c'est stouf.
2: Tu peux t'engager, hein.
1: Ouais. Je vois bien Nat dans l'armée.
2: Stouf.
1: Ah, tu sais qu'elle a fait tellement de trucs étranges. On verra ça dans un instant. C'est la boîte à dos. Vous réfléchissez. On joue. Dans quelques minutes. En ce moment, il se passe des manifestations à Washington pour interdire un produit français. Vous me donnerez votre avis sur le territoire américain. Ça s'appelle Save the Duck. C'est le mouvement où les Américains vont aller voter pour interdire ou non la vente du foie gras.
4: Ah.
1: Notre bon vieux foie gras aux États-Unis. La France. Là, vous savez qu'en France, c'est 11 900 tonnes par an. Ça le temps pour les canards.
4: Et ils se disent, c'est quoi le... Pourquoi
3: le gavage.
4: C'est le gars à côté. Je suis même pas sûr, les Américains.
3: Oui, c'est la souffrance.
4: C'est plus le

0: non.
1: Et il l'emmène voilà. avant à chaque fois en plus.
0: C'est ça, si tu vois l'image, ça te rebute.
2: Ouais, j'ai un peu tout ce que vous avez dit, c'est-à-dire que moi j'adore le foie gras, mais en même temps, j'ai pas envie non plus de tuer les canards.
3: Bah c'est au-delà de ça, c'est qu'avant de les tuer, tu les gaves et après ils les tuent. Ouais. Ils prennent deux fois. Hein.
0: Ouais, après, le foie gras, c'est pas mauvais non plus, vous avez jamais goûté
4: Moi, je suis pas très. Moi, en fait, avec les années, je suis de moins en moins fan. Je règle le problème progressivement, je trouve ça trop gras.
2: Ça dépend, quand c'est bien préparé, pas le truc industriel, mais quand c'est bien préparé.
4: Ah, mais t'en manges un bout, tu vas manger un tout petit
2: carré. Puis moi, à chaque fois, il m'amène le canard, là, je le vois comme ça, et après, il le gave devant moi et tout.
0: Non, non.
2: Et après, je le mange.
0: Il n'y a pas que les canards, il y a l'oie aussi.
4: Ouais. Ouais, mais l'oie, c'est moins sympa d'un coup.
3: Oh, ah non, une oie, c'est super mignon.
0: Bah oui,
2: c'est surtout plus cher. Il est vachement long pour gaver l'oie.
1: Surtout plus cher.
4: Bon, en tout cas, c'est vrai que c'est un débat. Mais on va en parler de plus en plus parce que c'est un débat qui va encore agiter la France et les États-Unis sur la condition des animaux. Et les gens qui sont sensibles aux animaux ne veulent plus voir ça et considèrent que le gavage vient d'un autre temps.
0: Mais oui.
4: Ah, on n'a pas, la réponse à ça, mais c'est comme ça en tout cas.
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2: Par contre, si on pouvait arrêter le dos de cabillaud, parce que c'est dégueulasse. Laissez les cabillauds tranquilles.
4: Bien sûr.

0: ils en fabriquent en allant prendre des cadres où ils mettent une feuille blanche dégueulasse derrière et on écrit sur des cadres. Mais en fait, mais j'ai jamais vu ça. Quoi. Et ça fait 5 jours que ça dure et ils ne peuvent pas se dire tiens, on va aller chercher des ardoises blanches. Non, c'est pas possible, ça n'est pas possible.
1: J'essaye de faire des économies.
0: Oui.
1: Vu que la radio fait des économies.
2: La prochaine fois, il prend ses lunettes.
1: De faire des économies.
2: La prochaine fois, il prend ses lunettes de vue, il met un papier derrière.
0: Enfin, je préfère rien dire. Mmh. Voici.
3: Il dit quand même.
0: Mais... Voici.
1: Ouais. C'est dire.
4: Le message est passé.
1: Voilà. C'est noté.
0: Non, mais si les économies consistent à ne rien faire, tu fais beaucoup d'économies. Voilà, c'est là, parce qu'effectivement, les trucs ne sont pas achetés, les jingles ne sont pas refaits, les machins, beaucoup d'économies.
1: Règlement de compte à OK Coral.
0: Non. Mmh. OK chez Coco.
1: Ah, Coco, Coco.
0: Alors on y va. Vito, on commence par toi. Tu penses à qui et pourquoi?
3: Bon, moi évidemment, je pense à Pietre.
0: C'est bien écrit en plus.
3: Ouais, j'ai essayé de faire ma patte de l'artiste.
0: C'est pas qu'on aille voir un ergothérapeute bientôt pour t'apprendre l'écriture.
4: C'est de travers, mais.
3: Alors Pietre, bah, tout simplement parce que je pense que dans sa jeunesse, il savait pas quoi faire. Je crois qu'il a pas toujours fait de la radio, il me semble. Et il savait pas trop quoi faire. Et il s'est dit, bon, bah, pas quoi faire, je vais me foutre dans l'armée avec des potes, je vais pas tarder des potes.
0: Et au bout de 2 jours, il s'est dit, ça me plaît pas.
3: Il a décuvé. Et après, il a dit, non, faut que je me barre.
0: Personne ne dit rien. Si on parle de vous, vous ne dites ni oui ni non. Ok, un point pour Pietre. Tony.
1: Moi, je pense que c'est toi.
0: Pourquoi?
1: Parce que je pense que t'as dû avoir un truc dans la tête de te dire, allez, je m'en vais, je vais voyager, je vais aller plus loin ou quoi. Et peut-être que d'aller faire de la radio dans les dom-toms ou quoi, et en même temps de profiter que tu fasses...
3: Si tu connaissais bien le personnage comme moi je le connais,
1: oui. Tu
3: saurais qu'il a voulu faire de la radio depuis gamin.
1: Je sais qu'il a voulu faire de la radio.
3: À aucun moment, il se serait dit, tiens, je vais laisser tomber la radio.
4: Alors, si, faire de la radio dans les dom-toms.
1: Il aurait pu faire de la radio.
3: Ah. La radio dans l'armée,
0: The Burning Vietnam, ça c'est dans les films. La radio dans l'armée, ça ressemble plus à un gros loulou van de vient de se poser en station. Je reçois sur la piste 13.
4: C'est pas dit, je suis sûr que sur le Charles de Gaulle, il y a une radio interne.
2: Moi, je pense à Mastoufette.
0: Pourquoi?
2: Parce que c'est une warrior.
4: C'est pas fou.
2: C'est
4: pas
2: dans son caractère. Elle est tout à fait capable. C'est Nikita.
0: Je redis le truc.
1: C'est demi-mour.
0: Je me suis engagé dans l'armée, j'ai déserté au bout de 2 jours. Pietre.
4: Moi, je pense que c'est Tony. Parce que déjà, j'ai des infos sur certaines personnes ici.
0: Je peux pas retourner,
4: j'ai des infos sur certaines personnes ici, donc je sais. Et je pense que lui, le connaissant, il a dû s'inscrire, oublier, et au bout de 2 jours, se dire « Et qu'est-ce que je fous là, moi, vous faites ?» Et puis il s'est dit « Bah non, c'est pas bien. » Et du coup, il a fait demi-tour et c'est barré.
0: C'est une bonne analyse, on ne dit rien, on ne dit rien.
5: Moi, je pense que c'est Tony. Parce que je pense que...
1: Stéphane est obligé de mettre
4: un PQ derrière.
1: Je pense que c'est ma journée.
5: Stéphane avec ton rouleau de PQ.

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4: C'est Europe 2, restez avec nous. Je vous rappelle le dossier du jour dans la boîte à dos. Il est important celui-là. Je me suis engagé dans l'armée, j'ai déserté au bout de 2 jours. Je rappelle que dans les votes tout à l'heure, il y a eu une fois moi, il y a eu 2 fois Stouff.
5: Une fois Piet. Ouais.
6: Non, je n'ai pas été...
5: Si, Vito.
7: Deux fois Tony.
6: Il y a eu deux Stouff, deux Tony.
4: Deux Stouff. Alors, je vais suivre la règle que m'a donnée le chouineur, là, qui est venu chouiner. Il a dit, oui, mais la règle, c'est celui qui a, la personne qui a été la plus désignée, qu'on désigne. Donc, la personne la plus désignée a été Stouff. Ouais. Alors, je vais poser cette question tout de suite, comme ça, si c'est elle, le jeu est planté immédiatement. Voilà. Stouff, est-ce que c'est toi qui t'es engagé à un moment donné dans l'armée pour arrêter au bout de 2 jours?
8: C'est gros, je crois pas.
7: Alors, en vrai, c'est drôle parce que j'aurais bien aimé m'engager dans l'armée. Le truc, c'est que moi, j'aurais été jusqu'au bout.
8: Ah oui.
9: Donc, bah oui.
7: C'est pas moi.
4: C'est pas Stouff.
10: Ça doit bien t'aller, la tête rasée.
7: Oui, mais j'avais pensé.
4: Ça pourrait être Tony. D'après toi, ça pourrait être qui?
7: Pour moi, je t'avais dit Tony.
4: Eh bien, allons voir Tony.
10: Alors,
4: Tony.
10: Je vais te dire un truc. Vas-y.
4: Non. Ça pourrait très bien être toi aussi.
10: Mais pourquoi vous me prenez pour un déserteur?
4: Mais attends, déserteur, c'est un mot fort, mais t'aurais peut-être pu arrêter pour des raisons cardiaques.
7: Médicales.
6: Cardiaque. Non, mais il l'était pas à cette époque-là.
10: À l'époque, je l'étais pas, je m'en rappelle.
6: Et il avait les cheveux longs, il pesait 70 kilos.
4: Peut-être parce qu'il fallait se couper les cheveux. Alors...
10: Non, mais je me rappelle
7: pas. Ou fan de John Rambo.
10: J'ai pas fait les 3 jours, j'ai même pas fait le. Comment on appelle
7: service.
10: Ça
7: le service militaire. Mais c'est vrai qu'en différent. Fait,
6: il a même pas le droit d'être ici, je crois.
4: Donc,
6: il est espagnol. Il a
9: pas ses papiers. Est-ce que tu crois qu'il l'a fait?
10: J'ai pas fait le service militaire, je me suis pas engagé, j'ai rien fait.
4: Reste Vito, Pietre et moi.
6: Mais non.
9: Et moi, je connais la réponse pour toi.
4: Tony?
7: Non, moi, je connais pour Coco aussi.
6: Vito, il n'a pas été désigné.
4: Tu désignes avec qui?
9: Vito?
10: Ben maintenant, putain, c'est vrai qu'il n'y a personne qui a pensé à Vito avec sa tête.
9: Mais
10: de
9: non.
10: Je le vois bien entre
9: la et arrête au bout de 2 jours.
10: Il a une tête à faire l'armée, en fait. Le tri,
4: moi,
10: et
4: j'ai été désigné, Pietre a été désigné, personne n'a désigné Vito.
8: Ben, parce que vous ne pensez pas que c'est moi, mais...
10: Ouais, je sais pas pourquoi, je te sens bien.
7: Non,
10: pas,
7: mais Coco, non.
6: Si, on va faire toi,
7: Non, parce que Coco, il a tout fait pour pas justement
9: je vais répondre
7: pour
9: à
7: y échapper.
4: Vas-y, Stouff.
7: Bah, t'as tout fait pour y échapper, en fait. T'as trouvé une excuse.
9: Non, mais le service militaire, chez lui, s'est fait passer pour un.
4: Voilà, je suis réformé. P4.
9: P5. Ah, P5, c'est pire.
10: C'est quoi? C'est 5e, moins 5.
6: C'est normalement, il devrait être en prison. C'est une camisole de force dans un hôpital.
4: P5, c'est quand on est à parler une poignée de porte en appelant Napoléon. Voilà, mais ils ont pas voulu, ils m'ont mis à ce niveau-là, je n'y suis pour rien.
10: Mais t'as fait semblant ou pas?
9: Bah évidemment.
7: Bah oui.
4: Alors.
7: J'ai un peu joué.
4: Moi je veux dire, alors, entre Vito et Pietre.
6: Non, il nous reste plus que deux.
4: C'est toi, je suis sûr que t'as dû y aller à un moment donné. Mais non, tu m'en aurais parlé.
7: Bah oui, j'en ai jamais parlé.

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8: À tous ceux qui dorment par terre, entre deux rochers, les jambes mangées par les moustiques et les chaussures pleines de scorpions. 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

0: intrus, d'accord ?
1: Ouais.
0: Attention, premier. Montagne, plaine, forêt, plage, désert. Montagne, plaine, forêt, plage, désert. C'est facile.
1: Ça, c'est facile.
0: Ah, regardez, oui. N'allez pas que sur le sens, il y a parfois la forme.
1: Forêt.
0: Pourquoi ?
1: Parce que tous les autres qui sont plus longs, c'est des plus longs mots. Donc forêt, c'est le plus court.
0: Mais non, le plus long, c'était montagne.
2: Ah oui.
0: Montagne, c'est plus long que forêt.
1: Effectivement.
0: Ah oui, mais enfin, qu'est-ce que tu nous as fait? Allez, je te fais un bisou, ma petite Nathalie. Gros bisous, ma belle. Bisous. Bisous, Jean-Patrick. Salut, Jean-Pat.
3: Bah oui.
0: Jean-Pat, tu me fais un carton, s'il te plaît, mon Jean-Pat, d'accord?
3: Ouais, je vais essayer.
0: Allez, vas-y, Jean-Patoun. Attention, on est parti. Américain, catholique, origine péruvienne. François, Stade de France. Américain.
3: Stade de France.
0: Écoute bien. Oh là, mais ils sont durs, ces trucs. Hein. Américain, catholique. Origine péruvienne, François, Stade de France.
3: François, allez.
0: Et pourquoi ? Oui, c'est François. Pourquoi ?
3: C'est un prénom.
0: Non, parce que tout ça n'est pas attribué au pape Léon XIV. Oh, américain, il est américain, catholique, origine péruvienne, Stade de France, perché. Mais il s'appelle Léon, pas François.
4: Mais il a bon quand même.
0: Donne-moi une case entre 1 et 10.
3: Allez, 9.
0: La 9, un bon pour un boudin noir à récupérer dans la super.

0: Garou, Nikos Aliagas, Amandine Bourgeois, Mika. Mais personne ne peut trouver ça.
1: Ah si.
0: Ouais, là. Ah si, peut-être. Ouais, si, ouais. C'est ça.
2: J'irai Amandine Bourgeois.
0: Pourquoi?
2: Parce que c'est la seule femme.
0: Alors, oui, je te le valide, mais c'est surtout celle qui n'a aucun rapport avec The Voice.
3: Voilà, c'est ça.
0: Tous les autres avaient un rapport avec The Voice. Eh, trop compliqué, là. Faut qu'il arrive. Là, faut voir. Il faut arrêter. Entre 1 et 10, mais pas la 9.
2: Je dirais 3.
0: Va-t-il tomber?
4: Il y en a 2.
0: Sur l'une des deux cases de 100 balles et un mars. Si jamais il n'est pas tombé dessus, demain, j'en mets 3.
1: Oh là là.
0: S'il est tombé dessus, il aura pris 100 balles et un mars. Redonne-moi la case que tu as.
2: La 3, s'il te plaît.
1: S'il te plaît, Dadir. Et poli.
0: Je sens qu'il a besoin de sous. Eh bien, il aura la brique de lait de soja. Remplie de
4: lait. C'est plein de calcium.
0: Voilà, ouais, oui, bien sûr. Je te fais un gros bisou. Si on fait, se fait chier à passer de l'un à l'autre. Hein. Gros bisou, Maudilan. Je t'embrasse.
2: Bisous,
0: demain,
2: bisous.
0: Je vous l'annonce, il y aura 3 cases avec 100 balles et 1 mars. Demain, ça va tomber. Il va y avoir de la thune. Si vous voulez jouer avec nous, vous envoyez COE, CAUET. Par SMS au 7 12 13, vous jouez avec nous et vous pourrez gagner demain pas mal de sous. Comme ça, vous serez inscrit pour le jeu des 100 balles et 1 mars. Touf, à demain.
5: À
0: demain, c'était très bien. Nathalie, à tout à l'heure.
5: Et à demain.
0: Et à tout à l'heure.
5: C'est toi qui vas manger ce soir.
0: À demain pour l'émission, il y a tout à l'heure.
5: Vous mangez quoi?
3: Inspire.
0: On ne mange pas.
4: Ils vont manger dans le jacuzzi des plaisirs.
0: On mange dans le jacuzzi des plaisirs.
5: C'est Star.
0: 23h20 sur C-Star.
5: J'ai été validé en tant que Jartel par le patron ou pas?
0: Non, tu veux que je te dise un truc? J'ai envoyé au patron de C-Star une vidéo lui disant si tu veux, je m'énade dans un jacuzzi, comme ça vous ferez de l'audience. C'est ce qu'il a envoyé?
4: Je l'ai déjà la vidéo.
1: Bonne idée.
0: Il a envoyé des smileys morts de rire. Je ne sais pas comment il faut le prendre, Nat. Je ne sais pas comment il faut le prendre. Bisous tout le monde, à demain. Ciao.
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0: Allez, je vous embrasse, merci d'avoir été avec nous, merci de votre gentillesse, de votre fidélité. Courage, si vous êtes sur la route, c'est Christophe Marceau, c'est Europe 2. Jérémy Desidrati, c'est pour les news et la météo. Quel temps fera-t-il? On va tout savoir.
8: Salut Coé, bonsoir à tous. La douceur domine ce soir, même si le ciel commence à s'obscurcir près de la Méditerranée. Le temps complet arrive dans moins d'une minute. Des cris à l'injustice et à des salaires trop faibles, la colère est descendue dans la rue aujourd'hui. 300 000 manifestants dans tout le pays, 70 000 rien qu'à Paris, selon la CGT. Une grève pour réclamer davantage de moyens et défendre le pouvoir d'achat des fonctionnaires. Entre pétards et slogans, plusieurs centaines de pompiers ont fait entendre leur colère dans la capitale. Certains d'entre eux ont même envahi le périphérique. Détention aussi devant les grilles des lycées. Les forces de l'ordre ont procédé à 40 interpellations lors des blocages organisés dans plusieurs villes de France.

0: L'Union syndicale lycéenne revendique plus de 400 établissements bloqués dans le pays. Seulement 13% des enseignants se sont mis en grève selon le ministère de l'Éducation. La polémique est remontée jusqu'au sommet de la Tour Eiffel. Patrick Branco-Ruivo, le directeur général de la société qui exploite le monument, va quitter son poste à la fin de l'année. La décision intervient après le scandale autour de la visite d'un groupe religieux hindou au début du mois. Une enquête interne a mis en évidence plusieurs dysfonctionnements dans son organisation, notamment la mise à l'écart du personnel féminin.
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0: Le mois d'octobre approche, mais l'ambiance citrouille et feuilles mortes n'est toujours pas d'actualité. C'est sous de belles éclaircies que la plupart des régions

0: vont passer le début de cette soirée. Il a fait très chaud aujourd'hui pour la saison, plus de 25 degrés quasiment partout. Épisode de chaleur de courte durée puisque demain le pays sera traversé par une perturbation. Avant ça, attention aux orages. L'Ardèche, la Lozère, le Gard et l'Hérault vont basculer en vigilance orange à minuit. Très bon début de soirée avec Christophe sur Europe 2.
1: J'avoue, j'ai profité de la terrasse de la radio tout à l'heure. Merci Jérémy, à demain. Bienvenue sur Europe 2, la radio qui vous offre 30 000 euros. En ce moment avec le triple mix Pop Europe 2 qui peut tomber après Ugel Les Solto ou Bruno Mars.

Et franchement, il n'y a rien de mieux que de vous accueillir comme ça là sur Europe 2. Bienvenue. Comment s'est passée cette journée là de mardi? Bon, place à la détente. Là maintenant, on rentre à la maison tranquille ensemble. J'espère que vous n'avez pas été trop impacté par cette journée de manifestation et puis de blocage aujourd'hui. On fait un petit clin d'œil à ce propos à Charlotte à Sedan. Elle a été légèrement impactée dans les transports aujourd'hui. Loïc Attarard, lui, RTT, c'est bon. Et puis il y a Léna aussi à Landerneau. Elle est en voiture et elle écoute la playlist Pop Europe 2 qui revient dans un instant avec Free Sky, avec

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Europe 2, vous feriez quoi avec 30 000 euros, vous? Vincent me dit qu'il ferait des dons et verserait le reste à sa famille. Romane, elle partirait un mois à Tahiti. Bah, je crois que je ferais pareil, je partirais aussi. Pourtant, j'aime beaucoup ma famille. Hein. Deuxième titre du triple mix pop Europe 2, là maintenant, Alex Warren. Si je vous diffuse l'aimant, aime-moi encore juste après. Envoyez pop par SMS au 7 12 13 et les 30 000 euros sont pour vous.

Merci de passer la soirée avec nous là dans toutes les régions de France. Ça fait plaisir de passer un petit peu de temps ensemble là. Même 5-10 minutes, c'est très bien. Tovlo et Stromae tout de suite avec des fleurs. Shakira, Dai Dai, elle enflamme Madrid. Et puis c'est la playlist Pop Europe 2 pour tout le monde là, quoi.

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Pop avec Atsai. J'ai envie de dire bonjour à Pauline qui est à Guérande et qui écoute en ce moment, enfin bonsoir plutôt, qui écoute parce que ouais il est quand même 20h09, hein, qui écoute en ce moment Europe 2, ça fait plaisir, merci à Pauline. Damien il est à Saint-Dié-des-Vosges et il sort de la salle de sport, un truc qui n'arrivera jamais dans ma vie ça. Mais c'est bien, bon courage. Élise à Mâcon, elle prépare à manger tranquille. Et on mange quoi Élise? Faut nous dire là quand vous envoyez comme ça des messages. Victoria

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Allez, merci de passer la soirée avec Europe 2 dans toute la région de France. Je vous laisse avec Quentin dans quelques minutes. Vous allez le retrouver après Angèle et Justice, What You Want, après aussi d'Erasmus. Et puis alors surtout, je peux vous dire qu'il va démarrer à 21h avec Alex Warren, qui fait partie du triple mix pop Europe 2. Alors, est-ce que ce sera avec le bon titre? Il faudrait que ce soit avec Emerald Eyes, si c'est suivi de L'Aimant avec Amour Encore et de Miley Bass-Pierschwetz. Eh bien, les 30 000 euros, c'est pour vous. Il faudra envoyer Pop au 7 12 13 par SMS, bien sûr. Restez à l'écoute donc et bonne soirée avec Quentin sur Europe 2.

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0: 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Là, on écoutait Josiane, Love Me Again, partie des nouveaux artistes qu'on vous fait découvrir sur Europe 2. Ça arrive tout le temps, hein, tout au long de la journée. Il y a quelques années, on vous faisait découvrir un artiste que vous connaissez bien qui s'appelle Vianney.
1: Ah oui.
0: Vianney qui va arriver son nouveau morceau après Bébé Brune.

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1: Bonne soirée sur Europe 2 Pop Radio. Vous êtes peut-être comme moi, vous comptez les jours avant le retour de la Starac sur TF1. Ce sera le 10 octobre. Quelques nouveautés, notamment l'arrivée de grandes sœurs pour aider les élèves, pour les conseiller, pour les écouter. Elle fait partie de ces grandes sœurs, Eva, sur Europe 2 Pop Radio.

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1: 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Juliette Armanet sur Europe 2.

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1: 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She's in Texas.
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Ça arrive hein, dans la vie d'avoir des petits coups de mou, de vouloir tout arrêter, carrément changer de vie. Ça arrivait aussi à Manon Lisa quand elle a eu son premier enfant. Manon Lisa, elle a voulu arrêter la musique et puis finalement, voilà, la vie a fait que. Et elle sort ce morceau, Le Petit Pêcheur, on a passé l'été avec. La voici sur Europe 2.

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Maïlet, qui va arriver dans quelques secondes. Léman. Et Alex Warren. Réfléchissez déjà, qu'est-ce que vous allez faire avec 30 000 euros, une idée de voyage, votre rêve? Bah, ça va peut-être être possible là dans quelques minutes. Voici en tout cas un des trois titres du Triple Mix Pop Europe 2, c'est le dernier Maïlet. 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

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Il y a des artistes comme ça qui arrivent sans faire de bruit et qui, une fois qu'ils sont là, font beaucoup de bruit. On parle plus que de lui, il s'appelle Samber, c'est son nouveau morceau sur Europe 2 Pop Radio.

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3: Il remporte 233 millions d'euros au loto, mais il oublie que même séparé ne veut pas dire divorcé.
4: Eh oui. Tant qu'il n'a pas signé.
3: Et il l'a dit. Et en fait, ça s'est su. Sa femme lui réclame la moitié de la somme.
4: Et s'il ne le dit pas et qu'elle la prend même 2 ans après, une fois qu'ils ont divorcé.
3: En fait, c'est quand il a touché l'argent.
5: Ouais, je pense qu'il a
3: touché. C'est pas le ticket gagnant,
4: Attendre. Mais non, mais 10 ans après, elle aurait pu lui reprendre la même chose.
3: C'est un an. Pour le ticket. Donc moi j'aurais été lui.
6: J'aurais attendu.
3: Mon amour, qu'est-ce que tu veux ? La maison ?
4: Oui.
3: Oui.
4: Allez, signe.
6: Bonjour, j'ai gagné.
3: Bien sûr. Mais c'est ce qu'il aurait dû faire, ce bébé.
4: Mais si elle arrive à trouver que la date à laquelle il a gagné, ils étaient encore.
6: Non, c'est quand il touche l'argent, il dit.
3: Non, parce que la date.
4: T'as l'air bien au courant, toi.
3: Parce que la date.
7: T'as divorcé, toi ?
3: Parce que pour lui réclamer le gain, il aurait fallu qu'elle ait joué avec lui.
4: À ce moment-là, il peut le dire là maintenant.
5: Mais non, parce que le partage des biens, justement, t'achètes une maison. Si toi, tu achètes une maison et que vous divorcez, tu
3: c'est vrai,
5: partages
3: ils étaient en communauté.
5: Et oui, en communauté.
3: En communauté, c'est mort.
7: Il baisait.
3: Pour la peine, deux professionnels vont en parler. On a Cyril Hanouna et Michel Marie qui ont décidé de faire un dossier là-dessus. Salut.
7: Bonjour les chéris, bonjour mon Cyril. Comment ça va, mes merveilles ?
3: J'ai fait le score hier, bravo.
7: Ah oui, on cartonne.
3: Quelle belle audience.
7: Et je vous adore, je vous le dis.
4: Tu nous écoutes, tous les jours.
7: Je vous écoute tous les matins.
4: C'est pas ta radio pourtant.
7: Mais hier, je vous ai dit, je vous ai appelé en direct, je suis là. Je vous écoute tous les matins parce que tu es les autres. Bon, les chéris, affaire complètement ouf. Chloé vient d'en parler, il remporte 223 millions d'euros et son ex lui réclame la moitié. Michel Marie, vous avez enquêté sur ce fameux gagnant.
8: J'ai passé 3 jours sur cette affaire depuis qu'il a gagné 233 millions d'euros avec son ex.

0: devenu paranoïaque. Bon, il a tellement peur que son ex revienne pour lui demander de l'argent qu'il est parti vivre déguisé en loup dans les Ardennes. Pour passer inaperçu, il se déguiserait en chanteur de tragédie pour pas être embêté, car bon, personne fait chier tragédie, personne n'en mange jamais.
1: Est-ce que vous avez retrouvé sa trace?
0: Oui, alors je l'ai retrouvé, c'est pas plus tard que dimanche soir. Il était devant le film érotique, je cite, le jacuzzi du plaisir,
2: sur ses stars.
0: Diffusé sur ses stars.
1: Et j'embrasse les copains de ses stars, bravo les chéris. C'est ouf, ça
2: les
1: cartonne.
2: On les embrasse.
1: Ah oui, on les embrasse. Hein.
2: On devrait faire Nathalie, pareil.
1: On va faire pareil, Barthes chez Quotidien pour faire de l'audience. Mais bon, lui, son jacuzzi, il n'y a pas de bulle tellement il se fait chier. Bon, du coup, il est devenu quoi, le film de Stéphane?
0: Alors, il y avait tellement de monde qui regardait ce film, qui se noyait dans la masse et que personne ne l'a reconnu. Il aurait même dit, je cite, si j'avais su avant que ces stars diffusaient des films de boules le soir, je ne me serais jamais marié. Bon, a-t-il raison, Cyril? Et la question qu'on se pose à ce jour.
1: Et aujourd'hui, il est où ce monsieur?
0: Alors, d'après mes informations, il attend dans les locaux de ses stars pour avoir le prochain film. Il aurait adoré la fin. Voilà.
1: Eh bien, on l'embrasse.
0: Contact.
1: Ben, merci. Contact. Merci, mon Michel. Merci, mon Michemouche. Pas de soucis, Michel. Tout de suite sur W9, le classement des good club électroniques préférés des Français. Vous faites pas chier, c'est Jean-Jacques Goldman qui est premier devant le Ragnarok et le goût grenade tropicale. Bisous, les chéris.
2: Merci, Cyril.
1: Bisous, mon cher.
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3: Une info vient d'arriver, dis donc.
4: L'info pour Naz, l'info pour Naz.
2: Pour qui?
4: L'info pour Nathalie.
5: C'est Europe 2 que vous écoutez.
6: Qu'est-ce que tu fais là?
5: Excusez-moi.
7: Pardon. Qu'est-ce que tu fais?
5: J'ai une info.
7: Ah d'accord. C'est quoi l'info?
5: Qui vient d'arriver, qu'il faudrait que je vais vous la lire. Parce
6: pourquoi t'appelles Nathalie?
5: Elle vient de...
8: Voilà. Allô?
5: On apprend que gratter doucement le dos de son homme fait bien plus que lui procurer du plaisir.
6: Ah.
5: C'est dans le journal. Un contact lent et doux indique à son système nerveux qu'il peut se détendre en toute sécurité.
6: Ah, c'est bien ça. Ouais,
5: sa respiration ralentit, ses muscles se relâchent, le stress accumulé toute la journée commence à disparaître. Son cerveau reçoit littéralement le message: quelqu'un que j'aime est juste là.
6: Oh.
5: Parfois, prendre soin de lui est aussi simple que ça.
6: Mais j'en ai tous les soirs, ma chérie.
8: Je te le fais tout le temps, tu peux pas dire le contraire, franchement.
5: Ma chérie, pardon, t'es en ligne?
6: Ah, mais t'es là.
5: J'ai pas fait exprès de t'appeler, pardon, qu'est-ce qui s'est passé?
8: Genre.
5: Ah, je suis désolée. Non, mais je n'avais pas. Je te fais un bisou, mon cœur, à tout à l'heure. Bisous, bisous, allez, bisous, ça vient.
6: Le message est passé.
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0: confirmation. Mais c'est un personnage que tu peux pas dire.
1: Mais moi j'adore.
0: Elle est hors norme. C'est-à-dire que dans ce monde de gens lisses, elle est ce qu'elle est. Et tu prends comme elle est. Ouais.
2: Elle a une qualité, elle a confiance en elle, je trouve. Hein. Pour le coup,
0: elle ne doute pas. Alors hier, on a vous donné des nouvelles hier, hein, qui est en interview avec Karim Sebou, qu'on embrasse, Karim, qui a été très très bon là-dessus. En plus, je l'ai vu la semaine dernière. Il m'avait dit qu'il allait sortir ça. Je lui ai dit, tu vas faire un carton avec ça. Alors hier, elle chantait. Hein.
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0: Attention, ça monte.

0: Ta fille, elle doit faire un spectacle de fin d'année. Elle doit être habillée en arbre. Tu ne l'as pas en vert.
1: Tu penses qu'avec ça, là, on peut gagner?
0: Ah, tu veux faire rentrer Désiré Doué? Bon, bah, c'est du Gary qui rentre.
1: Tu penses qu'avec ça, là, on peut gagner?
0: C'est un plat comme ça. Bon, bah, énergie qui nous attendait. Il y a eu quelqu'un d'autre qui est arrivé. Les patrons disent.
1: Tu penses qu'avec ça, là, on peut gagner?
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0: Et le synonyme de synonyme.
1: Vas-y, Gambert.
2: Ah ouais, c'est pas con. Ouais.
0: Pourquoi ne font-ils pas de nourriture de chat saveur souris?
1: Gambert. Bah oui, Gambert, vas-y, Gambert.
0: Allez.
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0: Cornichon, je le fais pas, ça.
1: Ça n'existe pas chez nous.
2: Mais ils le disent pas maintenant.
1: Mais non, c'est très américain. C'est la personne que. Quelqu'un s'oppose ou se taise à jamais. C'est aux États-Unis, c'est pas chez nous.
3: Mais ça pourrait être drôle quand même. Il y a aussi créer des embrouilles avec un ex, un membre de la famille ou un autre invité. C'est pas le jour en fait. On fait pas d'embrouilles.
4: Il y a souvent des embrouilles.
3: C'est pour ça qu'on n'en parle pas. Vous gardez ça pour vous et vous réglerez ça beaucoup plus tard.
1: Il y a souvent des embrouilles quand il y a des familles divorcées. Et qui a le grand tonton qui une fois dit un message à un autre qui est à l'autre bout de la salle et il se retrouve et qui, qu'est-ce que t'as dit à 25 ans
5: c'est celui qui a bu trop vite généralement au 20 heures.

0: On en aurait profité pour vous envahir. Voilà. Mais qu'est-ce que je fais? Je dirige Paris, je me mets sans vatte et terminé mon souhait. Voilà. Alors, pour la peine, allez faire grève et tente te repose le français. T'as encore un mot à dire? Eh ben, j'écoute plus.
1: Bah, d'accord.
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1: Dernière mise à jour des IA comme Meta, Claude ou ChatGPT. Vous avez remarqué que les IA sont de plus en plus développées, c'est une dinguerie. À l'image des humains, alors ils font des hésitations quand ils te parlent, des petites onomatopées.
2: Hallucinant.
1: Des petits

0: Moi, et Poissy, j'ai pas mon truc de séparation. Déjà, je trouve qu'il est limite, ben, le truc de séparation.
1: Du coup, je vois bien coller contre le mur.
2: Hein, mais... moi, je le mets sous l'eau. Moi.
3: Non, mais là, vous touchez le mur, monsieur.
4: Alors, c'est quoi? Je vois pas du tout.
3: En fait, en se basant sur l'expérience des Danois, il y a des associations françaises qui militent pour le retrait des urinoirs debout.
0: Comment tu veux que je trouve ça en fond, à, par rapport aux trois trucs pourris, c'est-à-dire
3: Zizi debout, allons, tu vas finir allongé quand tu seras vieux, tu pisseras allongé.
0: Ouais, ouais. Mais ça veut rien dire.
3: Comment tu veux que je trouve cette info? Bah si, la preuve, il l'a trouvé avec les urinoirs.
1: Non, oui.
3: Et en fait, ils veulent enlever les.
5: Je vais te dire un truc, moi je lis bêtement.
0: Et t'avais pas compris non plus. Bon, qu'est-ce qu'ils veulent faire?
3: Supprimer les urinoirs debout. En fait, ils se trouvent une excuse médicale en disant que tu fais mieux pipi assis que debout.
0: Bon, de toute façon,
3: l'histoire a un rapport à la prostate, machin et tout. Mais oui, ils veulent supprimer les urinoirs. Moi, j'aime bien, ça va, tu vas plus vite. Imagine ce que je disais sur les aires d'autoroute. Quand les filles elles font la queue, t'as remarqué?
1: Bien sûr.
3: Toi t'as pas, il y a jamais la queue.
0: Parce
3: chez
0: que
3: les
0: nous
3: mecs.
0: On n'a pas le même truc à enlever. Les filles elles ont souvent les collants, les machins, les trucs, etc.
4: Pas les mains, c'est
0: elles mettent du papier, elles font attention. Nous ça va beaucoup plus vite quand même.
5: T'as toujours un petit sujet de discussion avec le gars.
3: Bah c'est ça.
0: Ah alors ça me gêne par exemple. Ça me gêne.
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3: Eh bien, bonjour à tous et bienvenue. Bienvenue sur Europe 2 et bienvenue dans les moins grosses têtes avec à mes côtés ceux qui pourraient faire partie du gouvernement. Elle pourrait être ministre de l'éducation, t'oublies la CEDI, tu prends une tarte ou un coup de pelle dans la tronche.
4: Voilà.
2: Bonjour.
3: Lui ferait un bon ministre de la culture et de la communication, allant au plus près des Français pour les détendre en faisant des tirs mondois. Piètre.
5: Ouais, bonjour.
3: Bravo. À ses côtés, il ferait un bon ministre des sports en lançant le lancer de gigot, le waterpolo ou encore le badminton. À la Catalane, c'est le meilleur. Corentin. Et enfin, dernier pourrait être un bon ministre des transports, tellement grand que s'il s'allonge à Brest, il fait un pont jusqu'à New York. Vite. On va commencer avec une première question d'un humoriste pas ouf, Monsieur Blaga de Bâle.
5: Ah, pas mal.
3: Blaga de Bâle. Le 25 décembre 1937, un policier retrouve le gardien de but de l'équipe de foot Charlton dans ses cages, seul sur le terrain. Mais pourquoi était-il tout seul?
2: Il s'est trompé de jour.
3: Je l'ai entendu parce qu'on l'a déjà fait.
2: Il s'est trompé de jour.
5: Ah bon?
6: Ah ouais?
3: Eh ben oui.
6: Non, c'est pas ici que j'ai entendu.
3: Oh, si. Ah si.
2: Il s'est pas trompé de jour?
3: Non, on l'a déjà fait.
6: Il s'était trompé de stade?
3: Pas du tout.
6: Non, c'est une histoire de climat.
2: Ça me dit rien.
4: Oui, il s'est trompé de
6: pluie ou de je sais pas quoi?
3: Non, c'est pas de pluie.
6: De neige?
3: Non, bah non.
4: Il s'est trompé de jour?
3: Non, il était bien là. Le match avait. Voilà.
2: De verglas?
3: Non.
2: De brouillard?
3: Bon, en Angleterre, de brouillard donc.
5: Ah, il voyait rien. Hein,
3: il n'avait pas vu que le match était terminé.
6: Ah oui.
3: Ils sont tous rentrés au vestiaire, sauf lui.
6: Ouais, si on l'a fait.
3: C'est un policier qui l'a retrouvé dans ses cages 20 minutes après la fin du match. Bonne réponse de Piet qui ne se souvenait pas qu'il l'avait fait.
6: Voilà.
3: On termine avec une